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3: Les Inuits chantent et dansent dans le cadre de rituels pour invoquer les esprits, pour que la chasse soit fructueuse, mais leurs chants et danses peuvent aussi intervenir dans des contextes festifs pour le divertissement. Des explorateurs ont fait des transcriptions de leurs chants dès le XVIIIe siècle, mais la description musicale d'un chant inuit ne peut être précise que si elle arrive à quelques précisions aussi sur le contexte. Une pratique peut renvoyer à une manière de chanter qui peut elle-même recouvrir des pratiques différentes, à moins que le chant ne vienne pour les Inuits même faire une liaison entre des temps pourtant distincts, entre rituels et jeux, entre incantations et occupations. Bref, on ne peut pas faire de l'ethnomusicologie sans faire de l'ethnologie tout court, quand bien même ce n'est rien que pour continuer à faire de la musicologie que certains viennent à s'intéresser aux musiques de tradition orale. Tel est le cas de Jean-Jacques Nattier, auteur de la Somme, la musique qui vient du froid, aux presses de l'Université de Montréal. C'est bien en spécialiste de Wagner autant que de Boulez, et pour avoir appliqué les méthodes de la sémiologie à la musique qu'il en est arrivé il y a une cinquantaine d'années à s'intéresser à la musique des Inuits du point de vue de ses formes et de ses structures, en passant par ses contextes de production et pour ce faire par l'histoire des enquêtes dont ces chants ont pu être l'objet. C'était Wilhelm Kutz qui imitait Tuzona, un chaman du début du XXe siècle, qui lui-même ventriloque un esprit. On va en parler dans un instant avec Jean-Jacques Nattier. Bonjour.
4: Bonjour, David.
3: On va évoquer tout le travail que vous avez pu mener depuis 1976 sur la musique des Inuits. Votre porte d'entrée dans cette histoire est d'abord celle d'un musicologue qui avait travaillé sur la musique écrite occidentale et s'est mis à travailler sur la musique orale.
4: Voilà, ce qui s'est passé, c'est que quand je suis entré comme professeur et chercheur à la faculté de musique de l'Université de Montréal, mon objectif était, aussi bien dans mon enseignement que dans mes publications, d'appliquer les théories analytiques et les théories musicologiques que j'avais en tête et que je voulais proposer aussi bien aux musiques occidentales que nous connaissons qu'aux musiques de tradition orale, parce que j'ai toujours considéré que le travail du musicologue devait porter aussi bien sur les musiques qui nous sont familières que sur celles que l'on rencontre dans des contrées parfois lointaines.
3: Mais quand on est habitué à analyser des partitions de Boulez, on a quand même quelques plis analytiques. Qu'est-ce qu'ils viennent faire sur une danse de tambour telle que celle qu'on vient d'entendre?
4: Alors, ce qui s'est passé, c'est que dès que je suis arrivé à Montréal et que j'avais en tête de me mettre à faire de l'ethnomusicologie ce que je n'avais jamais fait de ma vie, j'ai fait un peu le tour des collègues, et en particulier des anthropologues, pour essayer de voir s'il y avait un corpus musical qui mérite qu'on s'y attarde. Parce que quand on se lance dans des opérations comme ça, on est mieux d'aimer et de s'intéresser à un corpus que de travailler sur n'importe quoi. Et il se fait qu'il y avait, il est décédé maintenant, il y avait un très grand connaisseur de la culture inuite, le Hassen Baleksi, qui avait auquel j'ai rendu visite chez lui à Montréal, et il m'a fait entendre des enregistrements qu'il avait faits des chants de gorge, enfin ce qu'on appelle aujourd'hui des chants de gorge, dans la langue des Inuits, dans l'Inuktitut, on appelle ça un katadzark.
3: Oui.
4: Katadzark. Et il m'a fait entendre ça et j'ai trouvé ça absolument extraordinaire.
3: Alors, je vous propose de garder les chants de gorge pour la deuxième partie de l'émission parce qu'il y a déjà beaucoup de choses à dire sur les danses rituelles telles que celles que l'on vient d'entendre. On chante dans quel contexte quand on est Inuit ? D'abord pour des incantations climatiques ou aussi pour attirer la protection des esprits pour que la chasse soit fructueuse, comme je le disais au début de l'émission ?
4: C'est un petit peu tout ça. Ce sont des chants qui sont exécutés lors de cérémonies ou de fêtes, peut-être de façon essentielle dans un contexte d'une sorte de match entre des chanteurs de danse à tambour. Lorsqu'on organise une fête dans laquelle ces chants de danse à tambour vont être exécutés, il y a un chanteur-danseur qui se présente avec son tambour au centre de l'igloo. Et il se met à battre sur son tambour. Et ça n'est pas lui qui chante. C'est lui qui a composé ses chants. Il les a appris à sa femme. Et sa femme les a appris à toutes les autres femmes de la communauté. Ce qui fait que lorsque les femmes voient tel danseur, compositeur se présenter au milieu de l'igloo, elles se mettent à chanter un de ses chants. Alors, il l'exécute. La donnée importante de cette compétition, car c'est une compétition avec ses autres copains, il faut qu'il danse, le plus longtemps possible. Et lorsqu'il a terminé, il est remplacé au centre de l'igloo par un autre Inuk qui a appris lui aussi ses chants, son chant ou ses chants à son épouse, qui les a appris aux autres femmes de la communauté. Et là, les femmes se mettent à chanter en même temps que lui bat le tambour. Donc il y a une espèce de division du travail entre lui qui est compositeur, lui qui bat le tambour, sa femme qui a appris, qui est en quelque sorte la mémoire des chants de son mari, et les femmes qui les ont appris de sa femme et qui les chantent à leur tour.
3: Mais vous dites que certaines femmes sont compositrices aussi.
4: Ah oui, mais elles sont nettement minoritaires. Disons que c'est signalé dans le bouquin qu'il y a des femmes qui ont la compétence, mais c'est surtout des chants d'hommes parce qu'ils les composent en général pendant qu'il est parti à la chasse.
3: Il faut qu'on fasse un petit point de vocabulaire. Vous avez dit Inuk, moi j'ai dit Inuit. Est-ce qu'on parle bien de la même chose ?
4: Absolument.
3: Oui.
4: Le mot au singulier, c'est Inuk.
3: Oui.
4: Et au pluriel, c'est Inuit. Voilà.
3: D'accord, Inuit étant le pluriel. On ne dit pas Eskimo, on ne dit
4: plus
3: Eskimo.
4: On ne dit plus Eskimo parce qu'il y a eu une certaine période dans les années 70 où les Inuits se sont un petit peu rebellés contre ce mot Eskimo qui, selon certains, était un mot péjoratif inventé par les Indiens pour les désigner comme des mangeurs de viande crue.
3: Ah oui, donc ils le ressentaient comme un stigmate.
4: Voilà, exactement. Donc, et le mot Inuit est celui qui existait pour les désigner comme ethnie à l'intérieur de leur langage, à l'intérieur de l'Inuktitut, qui est leur langage. Et c'est vraiment quelque chose qui s'est implanté. Il n'y a absolument plus personne au Canada qui parle d'Eskimos. Ça fait très longtemps qu'on ne voit plus le mot ni à la télé, ni à la radio, ni dans les journaux.
3: Vous avez été à Igloolik, ça se trouve à 69 degrés nord. Il se trouve que c'est plus proche de Paris que Montréal. J'ai regardé, c'est à 4800 kilomètres de là où nous enregistrons, alors que Montréal est à 5500. Il se trouve que donc c'est le nord-est du Canada, c'est le Canada.
4: Oui.
3: Et là, c'est un village de 2000 habitants.
4: À peu près, oui.
3: Et quand vous assistez à des rituels, c'est en fait à des reconstitutions.
4: C'est-à-dire, oui, les rituels comme tels, les compétitions comme telles n'existent plus, mais les chants sont restés dans les mémoires et des compositeurs et des femmes auxquelles les chants ont été appris.
3: Oui. Donc, il y a un empilement des voix, parce que là, ce qu'on a entendu en ouvrant l'émission, c'était Wilhelm Kutz qui imitait Tuzoma, qui lui-même est un chaman ventriloquant un esprit.
4: Ah oui, oui, absolument. Oui, oui.
3: Donc on a trois voix en même temps.
4: C'est ça.
3: En quelque sorte. Vous ouvrez l'ouvrage par une phrase de Bernard Saladin d'Anglure qui porte la conscience du caractère exceptionnellement nodal du chamanisme dans ces sociétés-là.
4: Oui, c'est ça. C'est qu'il y a eu des discussions, disons, entre les spécialistes, entre les ethnomusicologues, pour savoir s'il y avait un lien entre les danses à tambour et un genre dont on parlera tout à l'heure, c'est-à-dire les chants de gorge, pour savoir s'il y avait un lien entre ces chants, ces pièces musicales, au fond, et le chamanisme. Et j'ai utilisé cette formule de Saladin d'Anglure parce que, d'abord, il est une notoriété remarquable dans le domaine du chamanisme inuit. Il a écrit un livre que, d'ailleurs, Lévi-Strauss a préfacé, qui était publié chez Gallimard. Et je la trouvais très pertinente parce qu'il insistait, il disait, oui, la musique a un lien avec le chamanisme. Et par chamanisme, ici, il faut entendre, comme vous le disiez en début d'émission, il faut entendre le fait qu'on va chanter ces chants pour séduire les esprits et les convaincre d'être du côté des chasseurs, c'est-à-dire de favoriser la chasse.
3: Alors, on n'a pas d'enregistrement de chamans, alors que ce sont les chamans qui chantent. Donc, on a des chanteurs qui reprennent des chants hérités de chamans, non ?
4: Non, dans la collection, puisque le livre qui sert de point de départ à notre entretien est en même temps une anthologie, on peut dire, des chants inuits, puisqu'on peut aller
3: sur
4: les écouter sur le site de l'Université de Montréal et écouter, il y a des renvois aux chants qui ont été sélectionnés. Et disons qu'au moment où j'ai fait mes recherches dans les années 70, il n'y avait plus vraiment de pratique du chamanisme, puisque les religions autochtones avaient été éradiquées par, d'un côté, les catholiques, d'autre part, les protestants, etc. Mais les chants étaient quand même restés dans la mémoire de ceux qui les avaient appris ou même qui les avaient composés. Et il y a, par exemple, un des chanteurs les plus éloquents, on peut dire, dans ces collections de disques, qui s'appelle Kumangapik, qui a été chaman. Donc, comme il n'y avait plus de cérémonie de pratique rituelle chamanique, les enregistrements, par définition, je les ai faits avec lui, dans une maison, en fait, etc. Mais c'était quand même des chants qui étaient d'origine chamanique, simplement qui étaient restés dans la mémoire de celui qui voulait bien me les chanter.
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0: L'un des deux de vos collègues, ethnomusicologue également, Jean-Jacques Nattier, s'appelle Frédéric Laugrand. Il dit que l'ambiguïté entre le chamanisme et la danse à tambour ne peut pas être résolue avec les données actuelles de l'ethnographie. Ça veut un peu dire qu'elle ne pourra jamais être trop résolue, cette question. C'est-à-dire que, comme il y a eu christianisation notamment de l'Alaska, les explorateurs sont venus avec des médicaments, les chamans n'étaient plus les seuls à guérir, ont perdu un petit peu de leur pouvoir.
1: Oui, c'est-à-dire qu'à l'époque du chamanisme, ce sont les chamans qui intervenaient comme des sortes de guérisseurs, en quelque sorte, qui, de par leurs incantations auprès des esprits, étaient censés pouvoir guérir les gens qui étaient malades. Et avec la colonisation, si j'ose dire, un des points positifs de la colonisation, c'est qu'avec les Blancs sont arrivés des médecins, des infirmières, etc., des gens qui ont pris en charge les problèmes de santé avec les techniques de la médecine moderne.
0: Et donc dès la fin du 19e siècle, on faisait déjà ce constat de sortie de l'ère des chamans, en quelque sorte, qui avait été une sorte de constante de tout ce qu'avaient pu relever les missionnaires dès le 18e siècle qui venaient écouter ce qui se passait là.
1: Oui.
0: Alors, quand on a essayé de, puisque vous n'êtes pas le premier de mettre des catégories musicales sur ce qui se passe dans ces musiques, même si le mot musique n'existe pas
1: Dans énormément de langues, c'est le grand ethnomusicologue français Gilbert Rouget qui observait dans son grand article sur l'ethnomusicologie de la Pléiade que le mot musique n'existe pratiquement pas. Pas dans les langues exo-européennes, n'est-ce pas ? Ce qui ne veut pas dire, et ça c'est un des points de vue épistémologiques que je défends dans mon livre, ce qui ne veut pas dire que nous, en tant que chercheurs blancs ou occidentaux, on n'ait pas le droit d'employer le mot musique pour désigner, de la même façon que le mot religion n'existe pas dans beaucoup de religions, nous savons tous que les religions, ça existe.
0: Oui, alors vous êtes très précis là-dessus, c'est-à-dire à chaque fois que vous faites une projection de musicologue occidental, vous dites qu'elle est à votre initiative et que c'est une catégorie que vous apportez.
1: Oui.
0: Et le fait est que les gestes de collecte sont de fait catégorisants, vont de toute façon trancher. On a l'exemple de Ramon Pelinski qui, à la fin des années 70, fait un disque avec des chants d'animaux. Et donc va, ces chants d'animaux, en quelque sorte, les séparer du reste des chants avec lesquels ils cohabitent dans la vraie vie des Inuits.
1: Oui, c'est ça.
0: Il pensait, Ramon Pelinski, la musique des Inuits comme une succession combinatoire, récurrente, d'unités musicales qui sont caractérisées par deux types de comportements musicaux, le mélodique et le récitatif.
1: Oui. Oui, c'est-à-dire, là encore, ce sont des catégories qui lui sont propres,
0: oui.
1: Mais le mélodique, c'est-à-dire on va être capable, avec les bonnes techniques de la transcription pratiquée par les ethnomusicologues, de noter quelles sont les hauteurs de notes que l'on entend. Et puis il y a des moments où bien les productions sonores sont effectivement de l'ordre du récitatif, c'est-à-dire qu'elles ne sont plus, on ne peut plus déceler de hauteur précise en passant d'un son à un autre.
0: Oui. Oui. Alors, on sait à quel point un Simra à Rome a pu galérer à noter la rythmique des polyrythmies centrafricaines. Quels ont été vos objets de galère de transcription, Jean-Jacques Nattier ?
1: Disons que il faudrait ici introduire le fait que dans ce livre, il est question de deux grands genres musicaux. Jusqu'à présent, on a parlé des chants de danse à tambour,
0: oui,
1: qui sont assez proches d'une certaine façon de ce que nous appelons chant, qu'il s'agisse d'Au clair de la lune ou de mélodie.
0: Vous voulez dire que c'est de la musique tonale ?
1: Non, je dis que ce sont des chants avec des hauteurs précises qu'on peut noter et transcrire.
0: Mais qui sont tempérés comme de la musique occidentale ?
1: Tempérés ou quelquefois avec des sons un petit peu plus haut, un petit peu plus bas, ouais, d'un quart de ton ou choses comme ça.
0: Quand même.
1: Mais quand même, par rapport à nos consignes à nous, il peut y avoir des variations. Mais quand même, on peut les transcrire, on peut les noter. Et s'il y a des différences trop grandes du genre, comme je dis à l'instant, de quart de ton, etc., ben on va inventer une notation particulière pour rendre compte de cette différence.
0: Ah oui, comme déjà Fétis faisait avec la musique arabe au 19e siècle.
1: Exactement. Ouais. Alors, il y a d'une part les chants de danse à tambour, qui est un genre qui est répandu sur tout l'Arctique de la Russie jusqu'au Groenland. Donc, ça fait,
0: ouais, vous voyez, ça fait d'ouest en est.
1: D'ouest en est, c'est très grand. Avec, bien entendu, des variations dans la manière de les interpréter et dans le style propre à ces chants. Et ça va changer d'une ethnie inuite à une autre. Et par ailleurs, il y a un genre qui est peut-être celui qui a le plus frappé les oreilles occidentales par leur originalité et qui sont ce qu'on appelle aujourd'hui les chants de gorge.
0: Et là, c'est vous qui avez travaillé à la typologisation, on va dire, des types de vocalités que ça induit.
1: Alors c'est ça. Au début des années 70, c'est en entendant les chants de gorge des Inuits chez Hassan Baleksi, ce musicologue bulgare qui me les avait fait entendre, qu'avec des étudiants de ma classe de musicologie à Montréal, je leur ai fait entendre. J'ai dit, écoutez, voilà, je trouve ces chants tellement extraordinaires, ces chants de gorge tellement extraordinaires, que je voudrais constituer une équipe de recherche pour envoyer un certain nombre d'entre nous faire des enregistrements. Donc ça, ça a été à l'origine du disque qui est paru dans les années 70, du disque de l'UNESCO, et qui a vraiment fait connaître le genre au niveau international. Il y a même eu une édition japonaise, il y a eu des différentes éditions qui font que, puis comme le disque a obtenu à l'époque le Grand Prix international du disque, c'est vraiment par l'intermédiaire de notre travail au début des années 70 que ce genre s'est popularisé auprès des mélomanes et des musicologues.
0: En voici un extrait.
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0: Là, c'est un enregistrement que vous faites dans votre bureau à la faculté de musique à Montréal ou bien sur place
1: Ah non,
0: à Évoluc?
1: les enregistrements, tous les enregistrements, il y a deux types d'enregistrements dans notre livre, accessibles en ligne. Il y a des enregistrements que je suis allé rechercher dans des disques, et puis il y a des enregistrements qui sont ceux que mon équipe de recherche était allée faire sur le terrain, fondamentalement les champs de gorge. Et par la suite, quand moi-même je suis allé dans le nord, je cherchais quelle était la limite nord de l'existence du jeu de gorge. Là, on est en train de faire un peu de géographie.
0: Oui, parce que c'est des phénomènes qui sont locaux, de
1: C'est
0: fait, qui
1: ça.
0: ne couvrent pas
1: Alors,
0: l'intégralité
1: les
0: de...
1: champs de gorge ont été essentiellement chantés dans le nord du Québec, dans ce que l'on appelle le Nunavik aujourd'hui. Et j'ai voulu voir quelle était en quelque sorte la limite nord de l'expansion de ce genre. Et c'est comme ça que je suis allé à Igloolik, dont on parlait tout à l'heure, et à Pond Inlet. Et puis là, je demande à entendre des chants de gorge, et je n'en trouve pas. Par contre, je trouve le chant de danse à tambour. Et c'est comme ça que moi-même, je me suis mis à étudier les danses à tambour, alors que primitivement, dans mon programme de recherche, ce que je voulais faire, c'était essentiellement travailler sur les champs de gorge.
0: C'est-à-dire que plus on monte vers le nord, moins il y a de champs de gorge.
1: Oui, plus on monte, mais aussi si on va vers l'est ou vers l'ouest, par exemple, il n'y en a pas au Groenland, il n'y en a pas au centre du Canada, il n'y en a pas en Alaska, avec des petites nuances qu'on pourrait préciser, mais c'est pas la peine de rentrer là-dedans. Et alors, donc, moi, j'étais hébergé et aidé par un père missionnaire qui s'appelait le père Rousselière,
0: Qui était français,
1: qui était un
0: qui est
1: Français
0: parti évangéliser en fait les
1: Voilà,
0: Inuits, ouais.
1: qui est allé. Mais alors, il avait cette particularité remarquable pour un homme d'Église, c'est que, comme il avait en même temps une formation d'anthropologue, il a écrit un livre remarquable sur les jeux de ficelle pratiqués par les Inuits. Il s'intéressait à des choses qui éventuellement allaient contre la religion catholique. Et quand il m'avait très gentiment hébergé dans la sacristie qui avait été construite à Pond Inlet, et il me dit, ah bon, il était là depuis 20 ou 30 ans. Il dit, ah ben non, des chants de gorge, j'en ai jamais entendu. Il était catégorique. Alors j'étais assez, surtout que lui, habitant sur place à longueur d'année, me dit, il n'y en a pas. Alors je fais mes investigations, je rencontre beaucoup d'Inuits, je fais les enregistrements dans sa tambour, puisque c'est ça que j'avais trouvé, et puis crac patatras, je tombe sur des femmes capables de faire des chants de gorge. Et là,
0: Donc
1: ce
0: à
1: que.
0: 72 degrés nord, là on
1: Voilà,
0: est encore
1: voilà.
0: plus
1: Et
0: au nord
1: alors,
0: que...
1: disons qu'elles avaient appris certaines formes de chants de gorge, je ne rentre pas dans les détails parce que les catégorisations de chants de gorge sont assez complexes, mais ce dont je m'étais aperçu, c'est que les femmes qui, à Pond Inlet, étaient capables de me chanter des chants de gorge, elles étaient d'origine géographique du centre du Canada. Donc c'était des femmes qui. Vous savez, les chants dans les traditions orales se déplacent, elles
0: Et
1: voyagent.
0: en particulier les Inuits, qui sont assez nomades.
1: Oui, mais je veux dire, c'est les genres qui se déplacent.
0: Oui,
1: Ce que
0: oui.
1: je veux dire, qu'à la faveur des déplacements, oui,
0: Mais leur pratique vocale
1: des
0: avec,
1: autochtones
0: ouais.
1: qui vont d'une région à une autre, à la faveur de leur déplacement, eh bien les gens, c'est ça, ils se déplacent avec les gens. Et ces femmes-là, à Pond Inlet, l'avaient appris à leurs filles, à des proches parents, et elles étaient parfaitement capables de les exécuter.
0: Mais alors, ce que vous dites là, c'est que ça déplace les frontières de
1: Ah,
0: ce qu'on appelle les aires culturelles. D'ailleurs, vous préférez parler d'aires de circulation, justement, ou de distribution,
1: oui,
0: comme Paul Collaert.
1: exactement.
0: Mais comment est-ce que vous répartissez les choses? Parce qu'à un moment donné, vous expliquez bien que dans la pratique ethnomusicologique, j'ai l'impression que chacun des chercheurs, chercheuses, enfin, se sont répartis finalement tout le Grand Nord. Nicole Baudry a été voir les Inuits de l'Alaska, Hélène Roberts et
1: Et
0: Diamond
1: aussi, et
0: Jeunesse, ceux
1: aussi,
0: du
1: et
0: cuivre.
1: attendez, Nicole Baudry est allée d'abord au Nouveau-Québec, dans le Nunavik, et ensuite, beaucoup plus tardivement, en Alaska. Elle voulait compléter ses recherches.
0: D'accord.
1: Ramon Pelinski s'était rendu dans l'aire du caribou. Beverley
0: C'est où
1: Cavanagh,
0: l'aire du caribou, ce qu'on appelle l'aire du caribou, c'est...
1: c'est au centre du.
0: D'accord.
1: Au centre. Et il y a également Beverley Cavanagh, qui a été une très importante ethnomusicologue. Elle a été, dans la pratique, la première à se pencher sur une étude systématique du répertoire musical des Inuits au point d'en avoir d'avoir publié la première bibliographie de ce qui s'était écrit sur le genre, soit des textes spécifiques ou surtout des mentions qui étaient faites de la musique inuit dans les travaux en particulier des anthropologues.
0: Et puis on peut aussi citer Michael Hauser pour les Inuits du Groenland.
1: Alors, Michael Hauser, c'est le spécialiste de... Et c'est compliqué parce qu'au Groenland, il y a trois grandes régions.
0: Oui.
1: On nous dit beaucoup en ce moment qu'il y a 65 000 Inuits, quand on emploie le terme d'ailleurs, dans la foulée des préoccupations actuelles politiques sur le Groenland. Ils sont 60 ou 65 000, mais même ces 65 000, au point de vue ethnique et ethnographique, sont divisés entre trois régions.
0: Mais ça veut dire que quoi ? Ça relativise l'intérêt de répartir comme ça les relevés des pratiques vocales par région ?
1: Ben non, ça ne le relativise pas. C'est simplement qu'on n'est pas au même niveau hiérarchique. Si par exemple on observe qu'il y a une musique spécifiquement bretonne, on peut dire ensuite que cette musique bretonne, elle appartient à un corpus plus vaste qui est celui de la musique folklorique française, qui à son tour est une musique européenne.
0: Ouais.
1: Je veux dire, on peut très très bien avoir une hiérarchie des genres. Il faut simplement à chaque fois préciser de quoi on parle.

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1: Il y a au moins deux manières de commenter ce qu'on vient d'entendre, du point de vue de la fonction, du point de vue de la performance vocale. Du point de vue de la fonction, c'est un chant de guérison. Du point de vue de l'exécution vocale, il y a un tremblement.
2: Oui, mais les deux sont en relation.
1: D'accord.
2: C'est-à-dire que le tremblement qu'on entend, c'est une manière de figurer la présence de l'esprit chez le chanteur.
1: D'accord.
2: C'est un chant de guérison, mais qui invoque en quelque sorte un esprit pour guérir le patient ou les gens qui sont malades, d'où la présence de cette vibration.
1: Et il y a de ça 100 ans, il y a un anthropologue qui s'appelait Knut Rasmussen,
2: Oui.
1: qui est venu aussi dans la région d'Iqaluqit, qui,
2: Entre
1: entre autres,
2: choses.
1: qui a enregistré, enfin, qui voulait enregistrer, puis il avait un phonographe qui n'a pas fonctionné, c'est
2: C'est
1: ça?
2: ça, exactement. Alors, c'est quelqu'un qui a fait, il y a eu plusieurs expéditions danoises qui ont parcouru tout l'Arctique d'est en ouest. Et ce qui est très remarquable de notre point de vue à nous, c'est que Rasmussen s'est intéressé au chant, à la musique. Il n'avait pas les moyens de l'enregistrer parce que son magnétophone a été cassé, mais il a noté les textes. Et ensuite, il les a. Vous savez, l'œuvre de Rasmussen, c'est une dizaine de volumes extrêmement gros. Et ensuite, comme il avait noté les textes des chants de façon très précise, pour le coup, les ethnomusicologues qui sont venus après lui ont été capables de retrouver, dans certains cas, la musique qui correspondait aux textes que Rasmussen avait notés.
1: Ah oui,
2: Ce qui,
1: grâce au texte.
2: grâce au texte, ce qui fait qu'on a des corpus de répertoire musical étonnamment vastes.
1: Donc on a compris que oui, Rasmussen donc relève des textes là où vous relevez des phénomènes musicaux et donc vocaux. Pour ce qui est des jeux de gorge, vous avez créé un vocabulaire de description en faisant
2: Ah oui.
1: l'opposition entre ce qui est voisé, ce qui est pavoisé, entre ce qui est inspiré et ce qui est
2: C'est ça.
1: expiré.
2: Alors, il y a des sons expirés ou inspirés ou bien avec la bouche fermée. En expirant, mais avec la bouche fermée, ou inspirer avec la bouche fermée, ce qui fait qu'on a quatre types de sons. Donc, c'était les quatre traits musicaux ou sonores nous avaient le plus frappé dans nos investigations, dans nos recherches. Et j'ai fait faire un certain nombre de transcriptions en utilisant ces quatre. D'abord, les membres de mon équipe de recherche ont fini par élaborer, si vous voulez, cette distinction et des modes de représentation. On a inventé un système de transcription et à partir de ces transcriptions, eh bien, on a pu en faire l'analyse. Et ce sont certaines de ces analyses que vous trouvez en ligne dans le bouquin dont nous parlons.
1: Et on retrouve le lien sur le site de metaclassique.com pour pouvoir s'y rendre facilement. Ce qui veut bien dire qu'être ethnomusicologue, c'est aussi produire des ressources, produire des représentations. Vous avez été jusqu'à commander à un sculpteur une représentation
2: Ah ben
1: d'un rituel de danse de
2: oui,
1: tambour.
2: l'ethnomusicologue intervient sur le terrain pour essayer d'obtenir des informations ou des documents de la part des autochtones. Alors, je me suis toujours beaucoup intéressé, et ceci est très présent dans le livre dont nous parlons, je me suis beaucoup intéressé à la représentation des actions musicales dans l'art plastique inuit, c'est-à-dire dans les sculptures et dans les estampes. Donc j'en avais fait une collection personnelle pour agrémenter mon bureau à l'université. Et sur le terrain, à un moment donné, je m'étais fait raconter, comme je l'ai fait tout à l'heure avec vous, comment se déroulait une compétition de chant et de danse à tambour, avec l'enseignement aux femmes et les femmes qui chantent en même temps que le danseur. Et j'ai demandé à un sculpteur d'Igloolik s'il pouvait m'en faire une représentation. De me faire et il m'a fabriqué une petite une sorte de maquette dans laquelle on voit les contours d'un igloo et les femmes qui sont assises contre les parois de l'igloo et puis le danseur au centre de l'igloo. Donc j'ai provoqué en quelque sorte la représentation dans l'art inuit d'un phénomène musical. Ça, j'en suis très fier parce que c'était la première fois que la danse à tambour comme telle était représentée par un sculpteur. Enfin, on a énormément de sculptures de danseurs à tambour. Mais là, ce dont on avait la représentation, c'était le contexte avec les femmes autour de l'igloo qui chantaient les musiques du danseur qui était là. Alors, j'en suis très fier parce que j'ai depuis, vu l'âge qui est le mien maintenant, j'ai donné ma collection d'art inuit qu'il y avait chez moi, je les ai donnés au musée de Montréal. Ce qui fait qu'un jour, je voulais étendre l'audience de l'art inuit et en particulier de la représentation de la musique chez les Inuits, les mettre dans un lieu où il y a énormément de gens qui vont dans l'avenir pouvoir les voir. Et j'ajouterai une chose, c'est que j'ai commencé ce processus de faire connaître la représentation plastique de la musique inuite. J'ai commencé par une exposition qui m'a été commandée par le Musée des Beaux-Arts, où ma collection de représentations musicales dans l'art inuit a fait l'objet d'une exposition. Et ça a été vu par énormément de gens. C'est une expo qui a duré un an et demi, et il y a eu 47 000 visiteurs quand même.
1: Et dans cette collection, il y a aussi des masques.
2: Oui, disons que j'avais eu la chance auprès de Kuman Gapik, ce chanteur qui avait été chaman et dont on a parlé tout à l'heure, qu'on a entendu tout à l'heure. Et il m'avait décrit une sorte de jeu un peu coquin, disons, entre un homme et une femme qui portait des masques dans l'exécution de ce jeu. Donc les masques ne sont pas quelque chose de très très répandu dans l'Arctique, alors qu'ils le sont beaucoup chez les Indiens. Mais j'avais eu la chance, il m'en a parlé, et je lui ai fait faire ces masques. Là encore, je suis intervenu pour lui faire faire, et je les ai rapportés, et ils sont inclus maintenant dans la collection que j'ai donnée au Musée des Beaux-Arts de Montréal.
1: Alors, est-ce que ces masques sont portés dans un cadre plutôt rituel ou plutôt festif ?
2: Eh bien, c'était dans le cadre d'un jeu.
1: D'un jeu,
2: ce qu'on appelle le jeu d'échange des femmes, le Tivayork.
1: Le Tivayork, ça c'est...
2: Et alors, par-dessus le marché, j'ai eu non seulement les masques en question, mais Kuman Gapik m'a chanté le chant qui accompagne le Tivayork, Tivayong, Tilalin, Tintam, celui-là je m'en souviens, il était très simple.
1: mais pourquoi on s'échange les conjoints ? C'est pour les mêmes raisons qu'en Occident ? Enfin, c'est pas de l'échangisme quand même. Un peu quand même.
2: Là, il faudrait très. Il y a toute une ethnographie dans la littérature spécialisée.
1: Que vous n'avez pas faite pour distinguer les chants de séduction masquée.
2: Disons que je cite Hassan Baleksi, que j'ai cité tout à l'heure, est quelqu'un qui a écrit dans son livre sur les Inuits Netsilik, qui a écrit la façon dont les jeux d'échange de femmes se produisent. Alors là, c'est très très compliqué au point de vue ethnographique.
1: Oui,
2: parce qu'il va y avoir des différences selon les liens de parenté entre les gens, en fait, etc.
1: Mais ça pose, au-delà de l'anecdote, quand même un problème de délicatesse épistémologique, on peut dire, à savoir qu'un chant ne correspond pas tant que ça à un jeu.
2: Pas seulement.
1: On ne peut pas reconnaître le jeu qui est pratiqué à l'oreille.
2: Tivayork, on sait que c'est le jeu qui accompagnait le jeu d'échange des femmes, oui.
1: Oui, mais par exemple, les jeux de cache-cache.
2: Ben, c'est relié à l'exécution d'un jeu de cache-cache.
1: Ah oui, alors on va écouter un extrait d'un chant qui sert au cache-cache.

0: C'est vous, Jean-Jacques Natier, qui en 1977 avait fait cet enregistrement à Igloo Leak de ce chant qui sert à un jeu de cache-cache, alors qu'à l'oreille, on pourrait avoir l'impression d'une incantation. Si bien que la frontière entre rituel et jeu n'est pas si nette du point de vue de son expression musicale.
1: C'est-à-dire, ce qui se passe, c'est qu'il y a des traits musicaux communs aussi bien à un chant d'incantation qu'à un chant qui s'adresse aux esprits, qu'à un chant qui est joué dans un contexte ludique. Et c'est effectivement en faisant l'investigation sur le terrain de savoir dans quel contexte tel chant était joué qu'on peut faire ces différences entre le chant de cache-cache et les chants rituels ou les chants pour essayer d'attirer les esprits pour nous aider. Oui.
0: Pour nous aider notamment à la chasse, 70% des chants sont consacrés effectivement à ce que la chasse puisse bien se passer.
1: Oui, ce qui se prouve que le lien entre les chants de danse à tambour et le chamanisme est très très étroit et très répandu.
0: Ce qui prouve aussi que la préoccupation de trouver à manger est très...
1: C'est fondamental.
0: Elle est au cœur de la
1: vie des Inuits, c'est-à-dire dans un environnement hostile comme ça, ce qu'il faut, c'est être capable d'attirer et d'attraper les animaux, oui.
0: Ce qui fait dire d'ailleurs à Anne Chenoup Riordan, qui est spécialiste des Inuits de l'Alaska, qu'il ne faut pas laisser courir quand même l'idée que la quête du gibier domine leur existence jusqu'à ce que s'en suive une idéologie de la subsistance, comme s'il n'y aurait que ça dans la vie des Inuits. Quoi.
1: Oui, mais c'est quand même très très très important. Oui,
0: mais c'est ça qui est toujours très mêlé, c'est-à-dire que on chante aussi bien pour le rituel que pour le jeu, si bien que à l'intérieur du jeu, il n'y a pas que du jeu.
1: Oui, mais par exemple, dans le cas des chants de gorge, dont on n'a pas beaucoup parlé encore jusqu'à présent, mais les chants de gorge, d'ailleurs au début nous les appelions, il y a un problème de vocabulaire là, je vais l'expliquer maintenant. On a dit qu'il y avait deux grands genres musicaux chez les Inuits, il y a la danse à tambour et les chants de gorge. Je devrais préciser que dans le début de nos recherches dans les années 70, ces chants de gorge, nous les appelions « jeux de gorge » parce qu'ils nous apparaissaient essentiellement comme, dans un contexte ludique, de compétition entre deux femmes. Une femme commence avec une syllabe, avec les caractéristiques sonores dont on a parlé tout à l'heure, le voisé, non voisé, l'expiration, l'inspiration. Et puis la deuxième femme se branche sur ce que vient de faire sa copine, mais avec un décalage, un petit peu comme dans un canon de ce que nous connaissons, dans Frère Jacques, par exemple, mm-hmm. où la deuxième phrase, elle est greffée sur la première, mais avec un décalage. Et la première des femmes qui n'est plus en phase avec sa copine, au point de vue rythmique, qui dérape, elle a perdu le jeu. Alors, ce qui se passait, c'est que les femmes, donc la femme qui, je reprends, la femme qui avait dérapé était exclue du jeu, et dans certaines régions, on faisait ces compétitions sous forme de match en quelque sorte entre des équipes, d'une côté les femmes qui viennent de telle région particulière et les femmes d'une autre région. Et alors avec cette alternance entre à chaque fois les femmes qui s'affrontaient venaient donc de deux régions différentes, et au fur et à mesure les femmes étaient exclues en quelque sorte lorsque l'une d'elles avait perdu. Donc il y a effectivement une dimension ludique, mais l'interrogation que nous avions à l'instant, c'est de savoir si cette dimension ludique, elle était nettement tranchée par rapport au côté rituel. Or, elle ne l'est pas, c'est-à-dire qu'on a su, à force d'investigation, et en particulier de témoignages qui venaient d'explorateurs au XIXe siècle, on a mis en évidence que les chants de gorge étaient utilisés pour influencer les esprits à distance, c'est-à-dire c'était un jeu, mais en même temps, il fallait que les sons utilisés dans les jeux de gorge aient une influence sur les esprits pour que... Et donc, si vous voulez, les femmes participaient à une bonne chasse en influençant sur les esprits tout en s'amusant. Donc les choses n'étaient pas antinomiques,
0: mais
1: au contraire, n'étaient pas séparées.
0: Alors, vous faites quand même une distinction entre les jeux narratifs et les jeux par juxtaposition.
1: Ah, ça, c'est une des...
0: Parce que, évidemment, ça, c'est une distinction formelle.
1: C'est-à-dire, voilà, comme il y a... tout ceci constitue des corpus extrêmement complexes et riches. Et là, vous faites allusion à un passage du bouquin dans lequel je rentre dans le détail des types de chants de gorge, des types de jeux de gorge qui sont faits. Alors, effectivement, c'est très intéressant que vous parliez de distinction ou d'aspect formel, parce que, comme je vous disais, nous, dans les années 70, on parlait de jeux de gorge, pour les raisons que j'ai expliquées, mais... Il faut voir que les jeux de gorge en question, quand ils ont été en quelque sorte réappropriés par les nouvelles générations de jeunes femmes inuites, et ils sont exécutés, par exemple, dans des concerts, dans des soirées où on fait de la musique inuite, et à ce moment-là, c'est beaucoup moins dans le contexte de jeux de gorge que de chants de gorge. Et c'est le terme qui est utilisé aujourd'hui, et là je parle vraiment d'aujourd'hui, par les chanteuses ou les femmes inuites, c'est le terme de chant de gorge, et il y a évidemment une influence de la musique occidentale, qui fait qu'on parle de chant et qu'on ne parle plus de jeu. Voilà. Mm-hmm.

0: Il y a une notion de virtuosité dans ce qu'on entend là, et cette virtuosité elle-même a une espèce de fonction, c'est-à-dire plus on est virtuose, plus on attend de l'efficacité de ce chant.
1: L'efficacité, je ne dirais pas. Je dirais qu'il faut gagner, puisque c'est une compétition entre
0: Oui.
1: femmes, il faut gagner, mais avec du mérite. Et si on gagne avec des syllabes qui sont très très faciles à exécuter, à prononcer, on gagne, mais sans mérite.
0: Ah oui.
1: Donc c'est ce qui explique que dans le déroulement d'un jeu, il va y avoir des moments où une des femmes va décider de changer de motif de façon abrupte, et il faut que l'autre suive tout de suite. Et si elle enchaîne avec un motif qui est difficile à exécuter, eh bien à ce moment-là, sa partenaire risque de se casser la figure, et le jeu va se terminer à ce moment-là.
0: On a dit donc que la séparation entre danse de tambour et chant de gorge, du point de vue de la fonction sociale, n'est pas si importante que ça, sauf que c'est les hommes qui
1: Non,
0: font
1: mais dans les
0: le...
1: deux cas, c'est ça. Dans les deux cas, il y a compétition entre les danseurs des chants de danse à tambour et compétition entre les femmes. De ce point de vue-là, oui, il y a une dichotomie entre... Enfin, disons que les danses à tambour sont davantage un genre masculin, et les jeux et les chants de gorge sont davantage un genre féminin. Et on a eu quelques rares enregistrements de petits garçons qui sont capables de faire du chant de gorge, qui l'ont appris avec leur mère. Mais ce qui se passe, on a pu observer qu'ils cessaient de faire du chant de gorge lorsque ils accompagnaient leur père à la chasse. Et à ce moment-là, ils ne faisaient plus le... Ils cessaient de faire le chant de gorge. C'est pour ça que le chant de gorge reste essentiellement un genre féminin.
0: Mais parce que les enfants sont toujours dans une position ambiguë, au sens où soit ils imitent les adultes quasi pour s'en moquer, soit ils les imitent en fait aussi pour apprendre. Si bien que moquerie et apprentissage sembleraient un peu les deux faces de la même pièce,
1: Tout
0: quoi.
1: à fait, oui.
0: Ouais. Et parce que la moquerie est très importante. On a des chants de moquerie, il y a même une histoire de bâton, de bâton qu'on se redonne,
1: Ah, ça,
0: c'est à toi de te
1: c'est au
0: moquer de
1: Groenland,
0: l'autre.
1: je crois.
0: Ah, c'est au Groenland.
1: Je crois que c'est dans une région particulière. Là, je ne saurais plus m'en souvenir.
0: Parce que, évidemment, enfin, c'est toujours le soupçon qui pèse sur l'ethnomusicologue occidental, c'est de se demander à chaque fois si les rituels ne sont pas plus esthétiques pour vous que pour eux. C'est-à-dire que pour vous, ça prend une valeur musicale, d'ailleurs on parle de virtuosité, alors que pour eux, c'est peut-être d'abord du rituel avant que d'être de la musique.
1: C'est du rituel, mais il y a dans les, comme dans toutes les musiques de tradition orale d'ailleurs, il y a l'appréciation que nous appellerions esthétique, ou une appréciation qu'on ferait sur la base de la virtuosité des interprètes. C'est quelque chose qui existe pour les Inuits. Je disais tout à l'heure, après à propos des chants de gorge, qu'il fallait gagner il fallait gagner dans les jeux de gorge, mais avec du mérite. Lorsqu'il y a les compétitions au niveau des chants de danse à tambour, il faut que ces chants soient, il faut que là aussi que ces chants aient une qualité. Alors, il y a des critères. Un des éléments du succès, par exemple, de l'importance d'un chant de danse à tambour, c'est qu'il faut qu'il dure longtemps. Et c'est marrant, on a des critères qui sont les mêmes pour la danse à tambour et pour le chant de gorge. C'est-à-dire, il faut être capable de faire les performances de chacun de ces genres aussi longtemps que possible. Dans le cas des femmes qui font le jeu de gorge, elles s'essoufflent et puis elles sont obligées de s'arrêter. Mais si elles sont très bonnes l'une et l'autre, ça peut durer très très très longtemps. Et à ce moment-là, celle qui se casse la figure, ben celle qui se casse la figure, elle a perdu, et sa copine, elle a gagné, mais avec du mérite. Même chose dans les danses à tambour. Et c'est pour ça qu'il faut que les textes... Là, il y a un élément important. Lorsque j'ai enregistré les chants de danse à tambour, un jour, il y a mon informateur qui me demande d'arrêter. Et alors, je demande pourquoi est-ce qu'il veut s'arrêter. Il me dit, il faut que j'aille chercher mon carnet. Alors, de quoi s'agissait-il? Il voulait aller chercher son carnet pour pouvoir être capable de me chanter le texte complet d'un chant de danse. Et là, il pensait qu'il avait l'impression qu'il n'allait plus se souvenir du texte. Et c'est comme ça qu'en discutant après avec lui, j'ai compris que composer un chant qui dure le plus longtemps possible était un élément essentiel du point de vue de l'évaluation de ce danseur lorsqu'il va faire, dans le contexte des compétitions, lorsqu'il va faire l'exécution des chants. Donc il faut l'avoir composé pour qu'il puisse durer le plus longtemps possible, parce que c'est un des éléments de l'appréciation de la danse à tambour. Pourquoi d'ailleurs ? Parce que, je vous l'ai dit, ce sont les femmes de la communauté qui vont chanter ces chants de danse à tambour, mais l'élément physique important, le danseur à tambour, il fait pivoter son poignet gauche en tenant le tambour qui fait presque un mètre de diamètre, hein, qui est très très lourd, et il le frappe, on entendait les battues du tambour, qui va frapper chacun des côtés du cadre de manière régulière, mais tout ceci est extrêmement fatigant. Donc la force, en quelque sorte, que l'on manifeste en faisant les chants, en faisant les danses à tambour, elle est tout à fait considérable.
0: Très musicologiquement, on a compté que 70% de ces musiques dépassent un nombre de pulsations par minute de 100. Ouais. Mais on n'a jamais envisagé apparemment que ça pouvait avoir une fonction de climatisation, parce que ça doit réchauffer.
1: Une fonction de...
0: De climatisation, c'est-à-dire de se réchauffer quoi, en chantant. Est-ce que c'est aussi pour se réchauffer qu'on chante ? Parce qu'il fait froid, donc...

0: Un critère dominant, je sais pas, ça je sais plus.
1: Dans les années 1880, il y a Franz Boas qui fait le déplacement. Alors lui, il est physicien d'origine, il devient anthropologue, et avant de devenir linguiste, il fait ce détour par les Inuits. Alors lui, il parle encore des Esquimaux à
0: Ah
1: l'époque,
0: oui, à l'époque.
1: et il dit « la poésie et la musique sont de loin les formes d'art les plus importantes ». Donc il voit ces pratiques comme tout à fait centrales dans leur vie.
0: Il a été le premier des anthropologues, il a écrit ce livre qui s'appelle The Central Eskimo.
1: 1888,
0: C'est
1: quoi.
0: ça, qui est l'ouvrage fondateur, en quelque sorte, de l'eskimologie,
1: Ouais.
0: on pourrait dire. Et entre autres mérites, il a celui d'avoir dans son livre, Central Eskimo, où on trouve des transcriptions musicales qu'il a faites, et d'avoir donné, conscient, comme vous venez de le dire, conscient de l'importance que représentaient les danses et les chants dans la culture inuite, il y a accordé une place vraiment très, très considérable dans son récit ethnographique de ce que sont les Esquimaux du centre, de ce qu'on appelait à l'époque les Esquimaux du centre.
1: À la parution de votre livre en 2022, on fêtait les 45 ans de la création du cercle circumpolaire inuit. Ça veut dire qu'au moment même, 77, où vous avez vous-même commencé à faire ces travaux, c'est le moment aussi où les Inuits ont demandé la parole tout simplement
0: Bien sûr.
1: sur ce qui les concerne.
0: Oui, bien sûr.
1: Comment ça se passe, ça, quand on fait de l'ethnomusicologie sur les Inuits à la fin du XXe siècle? Le livre est préfacé par Lisa Kiloupi Koperkwaluk.
0: Oui.
1: Comment on donne la parole aux Inuits sur en fait ce qui leur appartient?
0: Ben, c'est-à-dire que dans le bouquin, je crois que je suis tout à fait scrupuleux, d'une part, de donner la liste de tous les informateurs, aussi bien les miens que ceux des membres de mon équipe de recherche, que ceux des autres ethnomusicologues ou des autres anthropologues qui ont parlé de musique. Il y a 2 ou 3 pages, si je me souviens bien, de noms des gens qui nous ont donné les informations. Et vous venez de citer le nom de la préfacière du bouquin. Cette femme a une importance très grande dans la culture inuite, elle était jusqu'à une date récente, je crois, la présidente d'un cercle culturel de l'Arctique. Et j'ai travaillé, justement, j'ai cité tout à l'heure l'exposition que j'ai préparée pour le Musée des Beaux-Arts de Montréal sur l'illustration, la présentation de la musique des Inuits dans les estampes et dans les sculptures. Elle faisait partie du comité qui a géré, en quelque sorte, mon travail de commissaire de cette exposition. Et on a vraiment sympathisé très fortement, parce qu'on se voyait presque une fois par semaine pour préparer pendant plusieurs mois cette exposition. Disons que j'ai écrit ce livre parallèlement à la préparation de cette exposition. Ça, c'est assez important. Et elle a vu, je lui dis, est-ce que vous accepteriez? Elle est trilingue, français, anglais et inuktitut. Elle a dit, est-ce que vous accepteriez de lire, de relire mon livre? Donc ça, c'était. Et comme c'est quelqu'un qui a une connaissance de sa culture très, très, très vaste, elle était à même de couvrir l'ensemble des points que j'abordais, aussi bien géopolitique que le chamanisme, que les structures musicales, tout ça, elle a eu une connaissance et elle a vraiment. Donc, comment est-ce que j'ai en quelque sorte tenu compte du point de vue des Inuits? Je dirais par le biais d'une femme qui avait une connaissance de sa propre culture et très, très, très grande et qui a été capable, il y a plusieurs fois, elle m'a dit, ici, vous vous trompez. Alors, qui m'a fait corriger des points, me disant, ah, mais oui, là, ça ne va pas. Et puis, on discutait ensemble, bon, si je le formule comme ça, seriez-vous d'accord? Donc, peut-être que j'aurais eu d'autres réactions si j'avais utilisé une autre interlocutrice, mais elle était vraiment une interlocutrice privilégiée.
1: Quelle musique les Inuits écoutent aujourd'hui? Alors, c'est pas l'objet de votre livre, hein, c'est pas
0: Non.
1: un objet de votre enquête, mais c'est quand même un point de curiosité. Ils ont la radio.
0: Ils ont la radio depuis assez longtemps. Disons qu'ils sont très très au courant. Ils entendent et ils pratiquent beaucoup de musique pop, de rap, enfin les musiques dites de variété qui font partie de la culture musicale contemporaine. Et en particulier, bien sûr, les jeunes générations, ce qui fait que dans un concert de musique inuite, aujourd'hui, on a les deux. On va avoir des jeunes femmes qui vont faire du chant de gorge, mais qui vont immédiatement après enchaîner avec de la musique rock. Enfin, ils ne vivent plus la chose sous l'angle d'une dichotomie.
1: On a même ce qu'on appelle l'ethnopop.
0: Ah oui, l'ethnopop, c'était effectivement des types de chants traditionnels, mais dans lesquels sont insufflés des traits de ce que

0: Du rock ou du rap?
1: Je vous propose de nous quitter avec du punk inuit, à savoir Tania Tagap, qui fait...
0: qui est la plus connue, hein, qui est la chanteuse inuit la plus connue, et qui fait aussi bien du chant traditionnel que du chant que du rock ou du rap, ou un mélange des deux.
1: Merci beaucoup Jean-Jacques Nattier.
0: Merci à vous de votre invitation.

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0: 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Excusez-moi, vous pouvez pas rentrer comme ça, on enregistre là. On enregistre un jingle. Ah.
1: Je suis pas là pour faire de la promo, micro de merde. Je suis là uniquement parce que je considère que tout est de la merde en ce moment dans cette société actuelle. Les enfants sont de la merde, les vieux sont des merdes ambulantes. Tout ce qui se passe sur Terre en ce moment, c'est de la merde. Sauf une chose. La musique. La musique, ça, c'est fort.

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0: Je lui ai dit très vite que j'étais travailleuse du sexe. Et ça commence comme ça. Comme une inquiétude, une ombre vague, un danger pas franc du collier. Un chien dans la maison. Le cliquetis de ses griffes rondes sur le carrelage de la cuisine. Le chien dans la maison est un documentaire réalisé entre 2023 et 2024. Pour la première fois, des travailleuses du sexe et leurs partenaires révèlent comment ce travail traverse leurs relations affectives et romantiques. Alors il y a cette histoire-là, un fil bien rouge comme un cœur trop gros, et celle des autres, des collègues et de celles qui essaient de les aimer. On fouille dans ses amours pour voir un peu comment c'est fichu dedans. On fouille dans ses amours pour y trouver les crochets qui pourront les arrimer dans un monde putophobe. Le travail du sexe ? Un grand chien ombrageux, la protection et la menace, l'ami aux dents pointues. Les putes amoureuses ouvrent leurs fenêtres et allument la lumière. Alors, tu aperçois cet étrange chien dans leur maison.
1: Je lui ai dit très vite que j'étais travailleuse du sexe. Parce que je l'aimais déjà. Et l'histoire, je voulais que ce soit du solide. C'était par vocal, sur signal, pour qu'elle entende ma voix trembler.
2: Le documentaire que vous allez entendre porte les voix de personnes TDS, travailleuses du sexe. Face à une impossible exhaustivité, il ne prétend pas représenter l'ensemble des contextes, des enjeux et des colères qui traversent leur réalité.
1: Elle a répondu tout de suite parce qu'elle répondait toujours tout de suite, même si c'était pour dire « je peux pas te répondre tout de suite ».
3: Là, j'avoue, je sais pas comment dire avec ça. Ça avait posé un peu problème dans ma relation précédente. Ouais, je suis un peu confuse. Parce qu'en gros, ça veut dire que tu couches avec d'autres personnes. Et je respecte complètement, évidemment. Mais c'est vrai que moi, je m'étais pas sentie safe. Ça serait peut-être bien d'en parler maintenant, je pense quand même, parce que ça permettrait de voir un peu où est-ce qu'on va et les questionnements que je me pose. Donc, voilà.
1: C'était un soir, tard, je dormais chez une pote dans sa ferme, sur un matelas au sol dans le salon, à côté de son très grand chien. Une rivière de crocs dans une mâchoire de fonte. Un mégalithe de muscles endormis, placide et pas inquiet. J'ai enfoncé ma tête dans mon duvet pour pas réveiller le chien et je lui ai téléphoné. Apparemment, c'était pas vraiment une bonne nouvelle. D'abord on a chialé, puis on s'est calmé. Elle a dit qu'elle allait essayer parce qu'on avait déjà la trouille de se perdre. Je sais pas, j'y ai cru quand même. J'étais pas inquiète. Et le grand chien, il s'était pas réveillé.
3: Ouais.
1: Je me suis dit merde. Comment on fait dans ces cas-là? Entre putains, on n'en parlait pas vraiment. Parce qu'il y avait souvent plus urgent, plus important. L'amour perso, on l'évoquait à demi-mot, avec des regards entendus, qui finalement n'entendaient rien de précis. Chez les collègues, il se passait quoi? Yel s'aimait comment les autres, derrière les murs de leur maison?
4: Salut.
5: Je vais mettre les spaghettis.
4: T'as raison, c'est juste moi, je suis dans une paranoïa totale, mais je te dis, moi je pensais même pas pouvoir te t'entendre un jour, je pensais que tu vois, je vis dans la peur en fait, de ça.
5: Bah, j'ai bien vu, hein, de toute façon quand tu m'en as parlé la première fois.
4: C'est chiant quoi.
5: C'est le premier truc que j'ai eu, avant de savoir que, de ce que t'allais me dire, et même, j'ai senti la peur, enfin tu vois, un truc, ouais, ça a l'air bien, j'ai bien envie d'être avec toi, mais ça va pas être possible en fait, tu vois, faut que je te dise un truc.
4: Ouais.
5: Et ça, je crois qu'il n'y a rien de plus... Enfin, ton regard, tu vois, à ce moment-là, t'es vraiment... Vraiment dit un truc. J'ai des frissons, rien d'en parler.
4: Ouais. Mais tu vois, il m'a fallu grave du courage pour t'en parler, parce que, tu sais, moi, j'ai passé, du coup, 3 ans et demi, et là, ça fait que depuis récemment que j'ai rencontré 2 TDS dans la vraie vie, mais moi, j'ai vécu seule, dans le secret, caché, à m'imaginer que si ça s'apprenait, ma vie a été foutue, et celle de mon fils aussi, tu vois.
6: On a un régime à manger ce soir.
7: ça réduit les poids, moi.
6: Oui.
7: Mais du coup, et c'était marrant aussi de voir à quel point, enfin, tu vois, genre, il y avait plein de gens qui nous disaient, par exemple, ah, c'est trop bien que vous soyez ensemble, un groupe de TDS, c'est génial, machin, nanana, vous devez trop vous comprendre et tout.
6: Ah ouais.
7: Mais on ne pouvait pas être plus différents. Enfin, on avait vraiment pas du tout le même rapport au taf.
6: Ce qu'on m'avait dit, c'est comme ça, un boulanger, un pâtissier, il parlait de leur taf, ils seraient en mode, ah ouais, toi aussi, tu fais des croissants parfois.
7: Bah, tu sais, j'étais un peu en mode, hé, bébé, tu mets pas en danger. Enfin,
6: ah
7: tu
6: ouais,
7: vois, genre, je sais
6: ah
7: pas,
6: ouais, ça j'ai jamais vu comme ça. Je me suis plus dit, ah ouais, c'est vrai que je fais un peu nimp.
7: Bah, je pense que tu faisais un peu nimp.
6: Enfin, non, mais bref, en tout cas, concrètement, oui, j'ai déjà eu des pratiques, genre, super à risque, et je pense que, enfin, genre, tu m'as grave ouvert les yeux là-dessus. Et,
7: c'est un taf hyper différent, comme ce qu'on disait, bien sûr, parce que on n'a pas la même clientèle et tout, machin, mais le principe et le stigma, ils restent le même. Et du coup, il y a un truc de... Qu'est-ce que tu mates ?
6: Mon rouge à lèvres.
7: Mais il n'a pas bougé.
6: Ouah, je suis toujours belle. Oui, de ouf. Tu sais que je me sens même pas de la première fois que tu m'as dit que tu faisais ça.
7: Je pense que tu le savais déjà.
6: Non.
7: T'es sûre ?
6: Non, je vois pas par qui.
7: Bah...
6: Ouais. En vrai, je pense que genre nos potes communs, ils t'auraient pas outé là-dessus.
7: Ok.
6: Donc je pense qu'il y a vraiment un moment où t'as dû le dire, mais je sais pas, ça a dû arriver tellement naturellement. Et moi, je sais plus la première fois que je te dis non plus.
7: Ah, mais si On n'a pas parlé de ça au premier date chez moi avec la petite tartelette là.
6: Mais c'est fou de pas s'en souvenir, non?
7: Bah, c'est que c'était pas un truc si important, tu vois.
6: Bah quand même.
7: Je sais pas.
4: Tu veux que j'arrête de manger les courgettes?
5: Bah sinon ça risque de sortir une poêle.
4: Ouais. Du coup, quand on était ensemble et que je t'avais pas dit, tu voyais bien que j'avais des thunes qui venaient d'un peu nulle part quand même. Tu t'es jamais posé la question?
5: Ben moi je croyais que tu étais très très forte à vivre avec le RSA. Mon père, on va dire, il m'a dit franchement, elle est impressionnante quand même, toutes les économies qu'elle arrive à faire.
4: En même temps, j'ai un peu commencé pour l'argent aussi. Enfin, c'est genre n'importe quel autre taf qui serait payé aussi bien et qui n'implique pas d'exploiter des gens. Parce que c'est pour ça que c'est bien payé, c'est parce que personne ne veut le faire en fait. Tu vois, les gens ils sont là, ouais, argent facile, vas-y, fais-le.
1: À chaque rendez-vous, elle serrait les dents. Je le savais. J'entendais comme des canines éclater dans ma tête dès que j'enfilais une robe et des talons. Le problème, c'était pas l'idée que je sois pute. Le problème, c'était les autres. Les clients et mes collègues de duo. Ces autres corps autorisés à accéder aux miens. Le problème, c'était le sexe sans elle. Une fois, elle m'a dit
0: « Tu vois, c'est comme si ça rendait notre sexualité à nous moins sacrée. »
1: Je me suis sentie, ouais, sale. Plus que le taf ne me l'avait jamais fait sentir. D'un coup, dans ses yeux, je me suis vue crasseuse. Le klebs au poil pouilleux qui remonte des égouts jusqu'à son palais pour souiller ses draps bien lavés et dégueulasser son beau désir. Je me suis dit que ça passerait. J'étais bien quand même. Enfermée dans son cœur, sa maison close. Ensemble, on planait dans son ciel de lit. Alors le coup du sacré, ça m'a collé les boules. J'ai consulté une collègue et amie qui m'a dit
8: Ben, tu sais, donne-lui une comparaison avec un métier du care. Genre, le lien mère-enfant. Ben, c'est un lien qui passe aussi pour sacré. Mais on dit jamais aux mères qu'elles pourraient pas être nounous parce que leur lien aux autres enfants rendrait moins sacré leur lien à leurs propres enfants, tu vois.
1: J'ai trouvé ça brillant. Les putes sont brillantes.

0: Je suis une pute des marécages. Des milieux visqueux. Avec un caractère de chardon. C'est trop tous les. J'adore ces plantes. C'est des plantes que tu peux pas offrir parce que tu peux pas les cueillir, elles sont trop piquantes. Mais les fleurs, elles sont trop belles. Et le pollen, les abeilles, elles mettent sur leurs pattes le pollen. Et c'est le pollen le plus beau, il est genre rose, vif. Ouais.
1: Tu veux boire quelque chose? Non, non.
2: Il y a un truc où tu sais, où je te disais, ça, du fait de ton travail, notre sexualité a changé. Et en fait, c'était ce truc où si tu travailles, tu vas pas forcément jouir avec moi. Parce que tu dis, ça va être plus compliqué pour toi après d'avoir une érection avec les clients.
3: Il y a aussi le fait l'usage de mon pénis en fait en tant que personne pénétrante. Quand je m'en sers trop avec des clients, c'est quand même des pénétrations qui pour moi sont source de un petit peu de douleur quand même. Il y a quand même ça que tu considères et du coup tu fais vachement gaffe à moi là-dessus. Et...
2: Oui, où je vais avoir de la culpabilité à avoir un rapport où tu vas être active encore une fois. Et j'ai dit aussi, mais pareil, ça a mis du temps à arriver à me dire que même si on fait la même chose ensemble, que c'est pas le même acte en fait avec moi ou avec quand tu le fais avec les clients, que c'était pas pareil.
3: Ouais, je te l'ai dit, redire, répéter, ouais. Ça n'a rien à voir.
2: Et je vais me dire, je suis en train de la caresser comme ses clients, ou je suis en train de lui demander les mêmes choses que ses clients peuvent lui demander. Et tu vois, ça serait quoi la différence sinon
3: C'est que je t'aime.
2: Oui.
3: Ce que je t'aime, c'est grand. Tu vois, je passe. Quand je vais dans une prestage, je suis obligé de focus en mode il faut que je sois excité. Les clients viennent voir une meuf trans qui bande, et donc du coup, je prends mes doses de Cialis. Je dois trouver des stratégies physiques pour me créer une stimulation physique sur mon pénis pour arriver à bander et leur faire croire que je suis excité, etc. Et du coup, je sors d'une presta où en fait ça m'a demandé beaucoup, beaucoup d'énergie pour cumuler tous ces trucs que je dois. Que je donne pendant mes, du moins que je vends pendant mes prestas, et du coup je sors de là, j'ai juste envie de me jeter sur toi et de vivre et de réellement partager.

0: Ah ben non, j'avais trop faim en fait. Et là, mon amoureux, ça fait 2 ans que j'essaie d'en parler une fois par mois. Parce que c'est ok, mais c'était la première fois qu'il sortait avec un gars qui faisait ça. Et je crois pas qu'il ait trop côtoyé de gens qui faisaient ça. Enfin, il avait pas l'air de trop capter qu'est-ce que ça. Combien de temps ça prenait, qu'est-ce que ça faisait sur les corps, et tout ça. Et du coup, j'ai un peu aménagé le truc. Genre, je suis pas en mode, je m'allonge pas à côté de lui en fumant une clope, en lui racontant, en marrant ce que des clients m'ont fait, quoi. Mais j'aimerais en soi, j'aimerais trop. Mais c'est pas grave, j'ai d'autres amis, enfin, j'ai des amis avec qui bitcher sur les clients. Mais je trouve que c'est pas hyper à l'aise. Et des fois ça me rend un peu triste, du coup je sonde un peu. Chaque mois je dis bah, j'ai vu des gens ce mois-ci.
1: De l'intimité, c'est aussi ça que je vends. C'est pas vraiment la mienne. Je vends ça déguisé, traficoté, à partir de ce que j'ai au départ. Je veux un truc qui est un peu moi, mais pas complètement. Je pousse certains potards à fond, j'en descends d'autres. Je suis ma propre table de mixage. C'était moche, parce qu'il fallait sans cesse clarifier ça. Même si elle savait que je savais qu'elle savait, à quel point ça n'avait rien à voir.
2: Mais ouais, j'étais en train de boire de l'eau. Non, mais quand on s'est rencontrés, du coup... Je sais plus si c'était cette fois-là ou pas, mais en tout cas, les premières fois où on a ken ensemble, nous deux, dans notre vie, quoi, je crois que tu savais déjà que je faisais de la dom. Et du coup, ça m'avait fait un truc d'énorme pression que je dois faire performer un espèce de truc de tu vas voir, je suis un hyper bon dom, je suis hyper à l'aise dans.
3: Alors que moi, je suis la pire bottom ever!
2: Mais du coup, je sentais comme la pression de performer un truc et tout. Et ça, je l'ai dans toutes mes relations. Du coup, je me sentais un peu investie d'une mission de te montrer que j'étais Mister Gros Bras et que j'avais de faire les gros yeux. Mais en réalité, j'avais pas du tout envie de ça, tu vois.
3: C'est fou qu'il nous ait fallu une rupture pour parler de ça. Quelle horreur! C'est ça, comme 7 mois de relation. Toutes ces espèces de discussions, on n'a jamais parlé de ça. Waouh!
2: Bah après moi
3: non,
2: je
3: trouve ça que... m'avait même pas traversé l'esprit cette analyse là.
2: Et j'étais beaucoup plus à l'aise de t'as fait avec toi en étant plus avec toi. Enfin tu vois, quand on a fait ce passe ensemble, j'étais plus à l'aise de se dire qu'il y avait. Enfin, bon si, il y avait un petit enjeu, bien sûr, on va dire qu'il n'y a pas d'enjeu, mais je veux dire, c'était moins. Anyway.
0: Bon, en tout cas, c'est. Non mais avec la distance, on va dire l'an prochain, je pense que j'aurais plus le... J'aimerais que ça soit ok d'en parler. Parce que aussi je trouve que c'est bien si il se rend compte que dans notre relation intime, ça a une influence quand même, pas mal d'influence. Ou aussi de prendre le temps de lui expliquer... Parce que moi je comprends que les détails, il n'est pas envie de les avoir. Enfin ça je respecte tout à fait quoi. Mais en parler, ça j'ai un manque, j'ai une frustration. En parler en soi de ce que... Ça agit sur nous deux. Par exemple, sur ce que je fais avec les gars, parce que je vois principalement que des hétéros dans le grand fossé des refoulés, quoi. Des hétéros du précipice. Du coup, tous ces hétéros du précipice, eux, c'est fou, mais du coup, quelque part, ils m'apprennent des trucs d'hétéros que je connaissais pas, parce qu'ils ont souvent des femmes. Et du coup. Bah, j'ai un peu une sexualité chelou parce que du coup ils me demandent des trucs que j'aurais jamais fait quoi. Bah, du coup ça a une insinuance avec mon amoureux. Du coup ça j'aimerais bien en parler. J'ai pas envie de lui foutre la pression non plus. Mais par contre j'aimerais bien savoir pourquoi ça le gêne et comprendre. Parce que je sens que c'est à deux doigts ça pourrait être un tabou assez vite quoi, vu l'état de ce que ça a de sa tête quoi, quand je lui en parle. C'est un refus et c'est aussi parce que il m'a dit que c'était mon truc et que c'est pas son truc et que du coup il saurait pas quoi dire Et je pense que la distance joue pas mal dans la fragilité de ce que ça pourrait créer comme discussion. Je pense effectivement c'est un peu chaud. Bah, des fois s'il se dit putain là il est en train de voir des cas de sub daron dans des motels pourris, peut-être que ça lui fait cogiter. Je pense qu'il doit se dire, du coup je pars à sa place, mais que c'est relou parce qu'on se voit que 2 jours par mois et que je passe plus de temps avec des inconnus qu'avec lui quoi.
1: J'entendais comme des canines.
2: Ben, tu vois, moi, des fois, quand on était ensemble et que tu me racontais tes bails de Sugar Daddy que t'avais eu avant, et dadadi et dadada, et tous les... Genre, quand je vois les cadeaux qu'ils t'ont offert et tout, j'avoue, j'ai le seum. Enfin, j'avais le seum, mais genre, ça me rendait un peu... Ouais, ça me rendait un peu jaloux, parce que je me dis déjà de 1... C'est des Lexisettes qui ont de la thune, donc déjà dans l'échelle sociale, ils sont...
3: C'est des grosses...
2: Oui, non mais oui, maintenant tu dis ça, mais genre ils sont la meilleure partie que moi, DDS ou RSA, voilà. Enfin, du coup, aussi on était dans une relation, et bon c'est des trucs qu'on avait déjà causés, mais on était dans une relation qui a péché à cause de cette projection de couple butch femme et tout. Et dans ce truc de répartition des rôles butch femme, de base, ça aurait été moi qui devais t'inviter genre au resto, faire des bails de genre vas-y, je peux t'offrir des cadeaux. Et en vrai, qu'est-ce que je t'offrais? Genre des hauts faits au crochet. Et genre, quand on allait au resto, c'est toi qui payais parce que t'as plus d'argent, tu vois. Du coup, je me sentais un peu émasculée de mes rôles que je pouvais avoir avec toi, quoi.
3: Oh my god.
2: Et du coup, t'imaginais avec des riches dudes qui t'offrent des sacs Louis Vuitton. Ben...
3: Quand j'avais genre 18 ans.
2: Je sais pas.
3: That's fucking creepy. Mais c'est pas... Tu vois, je veux dire, t'as quand même pas grand chose à envier. Un man qui offre des sacs à une petite go de 18 ans pour aller au resto et la sauter genre dans une chambre d'hôtel.
2: Bah, dans les faits, non, j'ai rien à leur envier. Et si je réfléchis 2 minutes et que je branche mes trucs dans mon cerveau, bien sûr que j'ai rien à leur envier. Mais genre la jalousie ou en tout cas l'insécurité, c'est pas, tu vois, c'est pas des trucs rationnels. Genre, c'est juste, je me disais, ah, en fait, si t'as envie d'avoir des relations suivies avec des mannes.
3: Coucou. Ça a été ton petit trajet?
2: Oh putain.
3: Mais déjà, j'arrive dans le métro, il y a un gars étalé sur, tu sais, les deux places. En verre.
4: Ouais, j'ai sorti des tasses. Mais...
5: Parce qu'en gros, ça veut dire que tu couches avec d'autres personnes et...
2: Parce que, bah, par contre, avec mon ex, ça aurait jamais été une question. Mais parce qu'elle, elle considérait même pas que c'était vraiment un travail.
3: Ouais, c'est donc ça, parce qu'elle a jamais passé ce cap-là, quand même.
2: Bah non. Non, je suis restée 5 ans avec elle. Et j'ai commencé à travailler, j'étais déjà avec elle. Et pour le coup, elle a jamais considéré que je travaillais. Donc,
3: tout en bénéficiant de ton logement et de ton argent.
2: Énormément.
3: Moi, je sais que ça, dès que je t'ai rencontré, ça m'a alerté de fou. Hein. J'étais là en mode, donc la meuf juge. Par contre, quand tu lui sers à table et tu lui donnes un logement, il n'y a pas de problème.
2: Bah ouais, moi, je le faisais aussi pour qu'il n'y ait pas de problème. Enfin, je veux dire, genre, je pense que c'était la seule façon que j'avais trouvé de prendre un petit peu de pouvoir sur le fait qu'elle soit aussi imperméable à ma situation professionnelle, c'était le fait qu'elle bénéficie d'une manière ou d'une autre de mes rentrées d'argent et que du coup elle puisse pas nier que je gagne de l'argent.
3: Ouais, c'est vraiment ça, c'est la rhétorique de l'argent facile, genre en fait t'ouvres ta bouche, il y a une bite qui arrive et après un billet de 100 qui tombe dans ta poche, voilà.
2: Et va
3: la tête bah c'est ça, va faire les photos, va faire les annonces, va recevoir des mails horribles à 4h du tam avec des photos dégueu. Mais même les gens qui t'envisagent comme partenaire, enfin les gens, il faut qu'ils comprennent aussi qu'on n'est pas juste des bons coups. Parce que c'est toujours quand ça les arrange. C'est un travail quand ça les arrange. La thune, elle est légitime que quand ils en bénéficient. Nos compétences, c'est légitime que quand ils en bénéficient, etc. Mais il ne faut pas trop les mettre en avant parce qu'il ne faudrait pas les menacer.

0: Et moi, je vais le voir assez loin dans le Jura, et du coup, ça coûte un peu de thunes à chaque fois. Mais c'est trop important, du coup, je travaille plus pour ça. Et que là, j'ai l'impression que je vais voir des clients pour me financer le fait d'aller le voir. Parce qu'à chaque fois, je lui dis, je peux pas venir ce week-end, j'ai pas de thunes, il faut que je voie quelques clients. Et je lui ai dit ça clairement. Et j'ai l'impression que ça a créé un petit truc en lui de. Ah ouais, en fait, un petit truc de dépendance que je suis pas sûr. Pas sûr que ça a été une bonne idée de lui formuler comme ça, mais c'est comme ça quoi. Mais quand même, dans ma compta, ça a une place quoi. C'est pas mon job étudiant quoi. Enfin,
1: Du coup, à l'époque, j'avais ce rapport à l'argent-là et à ma vie qui était genre ultra capitaliste aussi. Enfin, j'avais pas du tout déconstruit ces trucs-là. Du coup, ça me faisait envie. J'étais trop fan d'avoir genre 4 sacs Louis Vuitton, d'avoir un.
2: tu vois, tu kiffes.
1: Non,
2: Tu
1: mais à l'époque, et genre, vu que j'ai jamais été du tout proche du milieu TDS parce que plutôt j'ai évolué dans des milieux bourgeois. Que du coup, à ce moment-là, en fait, moi, j'aspirais juste à vouloir faire comme mes copines du lycée privé, tu vois, à partir aux mêmes endroits en vacances, à pouvoir dire, bah, moi aussi, je suis allée genre à la Corniche, à Arcachon, enfin, au Pilat. Et du coup, ça, enfin, voilà. Et du coup, ça m'a fait rire la dernière fois que tu m'as dit, t'es trop qualifiée pour le boulot, genre, parce que la passe était à 150 balles, nanana. J'étais un peu en mode, ouais, mais maintenant, pour moi, 150 balles, ça représente plein de choses. Et genre, ça, c'est trop bien, enfin. Et du coup, j'ai plus du tout cette. Enfin, cette personne. Enfin, cette. Oui. Je reprends un verre de coca sur ce.
2: Moi aussi. Ah, et tu peux prendre le gruyère, une de frigo, une de buanderie.
3: La buanderie.
2: Et reprendre également.
3: Mais tu vois, t'as upgrade, toi aussi, maintenant t'as une buanderie.
2: Mais j'ai une buanderie, j'ai un dressing. C'est moi le sugar daddy maintenant. Je pense qu'il y a. Il y a mille choses, il n'y a que deux. Sur le marché de la pute, on n'est pas au même level, tu vois, parce que bah, on n'a pas la même identité de genre. Moi, j'ai, comme je te disais, voilà, je sais pas très bien faire la discussion, par exemple. Anyway, mais bref, du coup, je me disais, tu vois, ça venait un peu renforcer le truc que moi, je me considère comme, tu vois, moins chic que toi et tout. Et j'étais là à t'emmener dans ma vieille caisse pourrie, dans un vieux garage pourri, pour faire une pièce pourrie. Et j'étais un peu en mode, ben voilà, tu vaux mieux que ça, mais c'était genre une manière maladroite d'essayer de te faire un compliment, mais c'était pas, c'est sûrement malvenu, mais...
1: Bah en fait, je l'ai pas mal pris, hein.
2: Ok.
1: C'était plus un truc de, ça m'a fait grave réfléchir à mon rapport au prix, et en fait là, d'être en mode, bah en fait on a tapé juste pour un petit gars qui...
2: Oui.
1: Il a vraiment envie de ça, tu vois, il se le paye et c'est peut-être un peu galère de se le payer. Du coup, ouais, les tarots, c'est pas les meilleurs tarots que t'as vus dans ta vie. T'as déjà été payé beaucoup plus pour. Bah, tu vois, un peu le truc de me dire, bah, en fait.
4: Être partenaire non TDS, c'est une drôle de place, un peu hybride. Yelles ne sont pas concernées, mais se trouvent proches de l'expérience et leur avis compte plus que celui de quiconque. Là, elles validaient pas. L'avis du partenaire, purée, j'avais toujours évité de m'y confronter. Je m'étais bornée à ne pas m'outer, effacer mes historiques, planquer mon tel pro, ma lingerie, surveiller qu'aucune anecdote ne m'échappe. Me plier à la gymnastique exigeante du secret. Sauf que la gym, c'est pas mon truc, et que j'étais fatiguée. Par elle, cette fois, je voulais être prise en entier. J'avais besoin d'être, comme n'importe qui, soutenue, et pas simplement tolérée. Fallait qu'elle accepte le chien dans sa maison. Alors j'ai promis qu'il ne dormirait pas avec nous, qu'il resterait souvent dans le jardin, qu'il laisserait pas de traces de pattes dans la cuisine. J'ai promis qu'un jour, on vivrait sans chien.
5: Ces moments quand même... Au tout début que tu as commencé, où j'étais resté pour une prestation. Enfin, pas resté dans la pièce, mais
6: ouais. C'est-à-dire que,
5: dans la maison. Où, du coup, j'entendais en fait les bruits, et comment tu avais accueilli tout ça, et je l'avais très mal vécu. Donc, j'entendais tous les bruits, et je me disais, ah, elle est en train de faire ci, elle est en train de faire ça. Genre, là, peut-être que ça lui fait du mal. Et après, donc, après, je me dis non, mais il ne faut pas que je m'affiche ça. Ouais. Et donc, c'est que, mettons, 2 ans après, que là, de nouveau, en fait, ça fait vraiment à plusieurs reprises où j'ai pu l'entendre et que ça me gêne moins ou pas du tout.
6: T'as vu, j'ai progressé en simulation.
5: Ouais, parce que j'ai plus reconnu ce truc, tout cet aspect du théâtre, en fait, et que c'est une mise en scène et du théâtre, en fait, quand tu accueilles le client, quand tu lui parles.
6: Tout à fait.
5: Tout à la fin, du début à la fin.
6: Tout à fait.
5: Et est-ce que ça ne devient pas bizarre, en fait, que je reste, en fait j'arrivais pas à savoir si c'était normal, en fait, que ça ne me gêne pas spécialement, tu vois, de rester...
6: Sur la fin, ça.
5: Ouais,
6: sur,
5: ces derniers temps.
6: Ouais. Ces derniers temps, ouais.
5: Est-ce que je devrais pas être plus jaloux, tu vois, c'est...
6: Oh non, pitié, non.
4: Qu'elle accepte le chien dans sa maison. Dans sa maison.
2: Moi, je prends un
1: grand. Hop. Ah, elle est toute neuve.
2: Merci.
4: Ah. J'ai promis qu'un jour, sans chien, je vivrai sans chien.
2: Bon, ça dit quoi, les relations, toi?
1: Ben, écoute, là, en ce moment, je touche du bois, mais ça va. Ouais, mais j'espère que ça va rester comme ça, tu vois. Mmh. Qu'il me fasse pas le coup de « je tombe amoureux de toi et je te veux que pour moi ». Mais pour l'instant, en tout cas, ça se passe.
2: Mmh. Oui, puis sachant que même si tomber amoureux, c'est, ouais, ça dépend de ce qu'il demande, quoi.
1: Bah ouais, mais c'était le coup que m'avait fait Luc, là.
2: Ce bolos, putain. Ce et c'est... Mais d'ailleurs, ça a donné quoi, là, depuis que tu m'as raconté que vous êtes recroisés et qu'il a fait n'importe quoi?
1: Bah écoute... Il m'a dit qu'il fallait qu'on trouve une solution et je lui ai dit que la solution, ce serait très probablement qu'on arrête de se voir. Parce que du coup, il se raconte l'histoire de... c'est une femme genre qui a pas de limite, en gros.
2: Enfin, moi, c'est plus... Enfin, c'était plus parce que j'étais pas intéressée par la non-exclusivité, mais que j'étais escorte, du coup, c'était louche et pas cohérent, quoi. Et sûrement malhonnête. Ouais, bizarre quand même.
1: Non mais ça va pas la tête, hein.
2: Et du coup, ouais, non, enfin, en fait, l'amalgame, il était très très ancré, parce que, enfin, ouais, si après un an, elle en était toujours à se dire « easy family », c'est un peu pareil, au fond. Genre...
4: Où est-ce qu'elle se loge, la putophobie, dans nos cœurs d'amoureux? La sienne, qui perfuse lentement son poison, goutte à goutte huileux, imbibant insidieusement son cœur, comme une éponge à panique, et qui engraisse la mienne, intériorisée, parce que c'est comme ça aussi, c'est comme un vase communicant. Après la rupture, elle s'est raconté que le TDS n'était pas la seule raison de notre échec, que d'autres problèmes couvaient et auraient fini par nous séparer. C'était pas faux, mais c'était pas vrai. Ce matin-là, il ne s'agissait que de ça.
2: Et je me suis rendu compte qu'à chaque fois que je parle de mon travail, à chaque fois que je parle de mes petits trucs en mode « Ah ouais, ah mais là, ce Yankee-là, j'ai trouvé le filon, maintenant je le lance sur tel sujet, et hop, on gagne 10 minutes, je m'économise, blablabla. » Et je me suis rendu compte que, bah du coup, en fait... Si tu m'écoutes sous le prisme de l'angoisse ou des fantasmes, évidemment que tu dis que je suis vraiment mais la dernière des manipulatrices, quoi. Alors qu'en fait non, parce que genre tu demanderas à n'importe quel commercial, vendeur, infirmière, je sais pas quoi, ils ont les mêmes tips, tu vois. Mais du coup, c'est sûr que si tu lis ça sous cet angle, tu te dis putain mais elle a une lecture et du pouvoir, c'est hyper inquiétant. Alors que tu pourrais dire en mode « Ah ouais, stylé, elle a des compétences. » Et vu qu'on partage une intimité avec cette personne et que j'ai une confiance, je pars du principe qu'elle ne l'utilise pas contre moi. Et si j'ai un doute, je lui en parlerai avant de l'accuser. Et du coup, je suis devenue complètement... Enfin, aujourd'hui, c'est une lutte pour pas juste disparaître de tous mes cercles sociaux. Parce que j'ai peur de donner genre des arguments à toute personne qui, du jour au lendemain, auront un conflit avec moi et se diront « Ah, mais je le savais.
4: Ouais. Goutte à goutte huileux.
1: Ouais, t'as l'impression de mettre de l'eau dans leur moulin.
2: Ouais.
1: Mais ouais. Insidieusement
4: son cœur, comme une éponge à panique.
2: Et c'est tellement peu en vrai un sujet entre TDS, parce que souvent on se dit « Ah, bah, on n'a pas de chance, c'est vrai qu'être avec une TDS, c'est difficile. » Les joies, genre, des collègues, se faire maltraiter dans leur relation.
7: Et à force de voir ça, et à force de vivre ça, vu que je l'ai vécu de manière très très très intense pendant 2 ans, j'ai fini par douter de tout ce que je faisais. Et à devenir... Enfin, à perdre confiance en tout le monde, mais premièrement en moi. Parce que... Ah, ma pizza.
8: Ah, bien joué. Ouais.
9: Et des œufs aussi.
10: Bah, ça va, là, franchement.
8: Mais pour toi, c'est quand même... C'est difficile.
11: Mais pour moi, ça, c'est un peu plus difficile, ouais.
8: Il n'y a que ça de
11: cas. Même, et que, et je dis que en essayant de comprendre plein de choses, enfin, ma vision change, tu vois, déjà.
8: Bah ouais.
11: Elle a déjà changé d'il y a 3 semaines.
8: Mais c'est ça, parce qu'il y a 3 semaines, tu m'as dit ce truc qu'on dit tout le temps à mes TDS qui est mais toi, ça te dérangerait si je le faisais.
11: Je t'ai dit ça ?
8: Ouais, mais c'est pas grave, c'est
11: tu
8: ok.
11: Tu te rappelles même pas d'avoir dit ça.
8: Mais t'es pas le seul à avoir dit ça. Moi, j'ai une copine avec qui je suis jamais sortie qui un jour me sort.
11: Moi,
8: je respecte, mais je pourrais jamais sortir avec une TDS. Du coup, je lui ai dit, bah ça tombe bien parce que personne t'a demandé déjà. Donc voilà. Et donc, je sais pas combien de temps je vais continuer à faire du GFE, mais c'est vrai qu'on en reparlant ensemble, je voyais bien que ça t'allait. Que c'était dur pour toi à
11: gérer. Non, mais c'était dur, ouais.
8: Et comme moi, j'ai toujours voulu faire que de la domination, mais j'avoue que en fait, c'est tellement plus facile le.
11: Mais oui, je comprends, et puis d'avoir aussi, d'entendre ce que j'ai entendu il y a quelques minutes, ça, je me dis, ah oui, c'est vrai qu'en fait, en disant ça, je t'impose aussi quelque part un truc que je ne me rends pas compte.
12: C'est comme ça aussi, c'est comme un vase communicant.
13: Je me dis, on va oublier la pizza, mais après je recommence à parler et du coup j'oublie la pizza.
14: Ça va croustiller sec.
7: Des fois, j'arrive pas trop à distinguer la limite entre la part de sexisme et la part de putophobie. Des fois, j'ai l'impression que la putophobie, ça augmente en intensité le sexisme. Et des fois, il y a des trucs, je pense, spécifiques à la putophobie. Et le fait que ça ait été aussi clair et direct les choses dont on t'accusait, toi, et qu'on ait la chance de se connaître et de pouvoir partager ça,
13: bon,
7: ça m'a énormément aidée à comprendre, après 5 ans de TDS, une des formes que pouvait avoir la putophobie et que j'avais pas saisi du tout, alors que je me suis rendu compte en comprenant cette figure putophobe de la femme fatale manipulatrice, la mante religieuse qui tire profit des autres forcément à leurs dépens, etc. machin. Je me suis rendu, enfin, il y a beaucoup de choses de ma vie qui se sont éclairés, quoi.
12: Je lui en veux d'essayer comme ça, de troubler la surface lisse de la putophobie pour en atténuer les contours. Je suis blessée qu'elle essaie de rhabiller tout ça plus acceptablement. De planquer sous le tapis la crotte du chien pour pas partir avec les mains souillées de tout ce qu'elle arrivait même pas à regarder.
7: Et du coup, j'ai l'impression que c'est moi seulement, c'est là mon cul-de-sac.
8: Ouais.
7: C'est que si les personnes n'ont pas les outils, ou le courage, ou l'honnêteté, pour se dire « Ah putain, j'ai ressenti un truc hyper fort, et j'ai mis des mots dessus », mais je me rends compte, en discutant avec la personne concernée, quand on a la chance qu'on nous en parle et qu'on nous exclue pas juste, qu'on nous punisse pas juste, je vois que peut-être c'est pas exactement juste, je vais y réfléchir, et mon sentiment est valable, et mon malaise est valable.
12: Je flippais de mal faire, de mal dire. Je me suis dit que le mieux, c'était de bien détester mes clients, les moquer ostensiblement, les mépriser tous en bloc et les ériger en déchets systématiques. En trouver un sympa, c'était mettre un coup de pied en plein dans son anxiété. Valait mieux en faire des caisses, pour pas qu'elle imagine que l'un d'eux pourrait un jour me plaire, même s'il était clair que ce jour ne viendrait jamais. La priorité, c'était de faire attention à elle. Être bien dégoûtée par les babines baveuses de l'animal pour rejoindre, finalement, sa répulsion à elle. Pour être une bonne amoureuse, fallait que je sois une pute hypocrite.
7: Ça a l'air moelleux, j'aimerais vivre dans cette petite brioche.
13: Moi, je compte en manger à un moment donné.
7: Et surtout que j'avais tendance à grave l'épargner. À pas trop lui parler de mon taf, ou toujours d'une manière genre ouais, je suis vraiment une queen, genre je gère mon business, mais pas forcément à lui parler ni trop des complications, ni trop des choses qui se passaient bien. Et parce que je voyais bien que ça la mettait mal à l'aise. Après, elle était plutôt à l'écoute enfin j'en avais l'impression. Moi je pense que j'ai un peu confondu un an de silence par le fait qu'elle était grave ok. Mm. Parce qu'on s'était connus dans des sphères militantes, parce que je l'avais identifiée comme alliée et qu'elle avait pu l'être réellement sur certains points. Et que du coup, bah je me suis dit ok, genre stylé.
15: Mmh. En façade, c'est... elle avait la bonne attitude.
7: Oui, voilà, c'est ça. Et puis après, je pense que c'est aussi ce que j'ai voulu voir, quoi. Parce que ouais. Quand elle parle pas, c'est pas qu'elle accepte, c'est juste que elle dit rien. Enfin. Mmh. Et c'est vrai que après ça, moi, je lui ai dit que ça serait peut-être important que ça soit un sujet. Et qu'elle puisse me dire, en fait, ok, en ce moment, j'ai tel rapport à ton taf.
15: Et en mode, elle t'informe et c'est... Ouais. C'est cool.
7: Ouais, c'est ça, avoir des repères de où elle en est sur ça.
12: Il arrivait deux ou trois fois qu'elle me dise.
15: Bah, moi, je t'ai déjà dit, hein. J'ai toujours su que j'allais finir avec une pute.
12: Elle souriait à ce bon mot. Alors je souriais aussi, et puis je répondais rien. Un peu parce qu'elle était belle quand elle souriait, un peu parce que je comprenais pas bien pourquoi ça me faisait ressentir un drôle de malaise.
16: Avec une pute.
12: Il y avait le verbe finir, comme un naufrage. Il y avait le mot pute, qui sonna différemment dans sa bouche, pas comme une insulte. Avec une pute. Dans sa bouche, ça sonnait un peu fier. J'étais un trophée scabreux, un Grammy Awards de la classe. Comme un accessoire clinquant, une grosse bagouze qui montre bien qu'on est assez dark et badass pour vivre un style de vie sulfureux. Comme un grand dog noir au poil brillant, calme et dangereux, qu'elle tiendrait d'une laisse bien courte, assis très droit à ses pieds. Et peut-être, il y avait là-dedans un peu de crânerie d'être celle qui ne paye pas.

0: ce qu'il me racontait, en mode le truc crade de genre t'es dangereuse pour moi mais j'arrive pas à m'empêcher d'y aller, je sais pas quoi. J'étais en mode règle tes problèmes.
1: C'est clair, tout seul frère. Problèmes.
0: Surtout que enfin le bouc prétend être amoureux de je ne sais qui, mais en tout cas c'est pas moi, c'est sûrement genre le fantasme qu'il avait de moi. Mais d'une manière bizarre parce que du coup, il me. Enfin genre dans sa tête, il me rend vicieuse. Il me rend powerful, mais d'une mauvaise manière. En mode, il me prête des intentions, mais en plus nauséabonde, quoi. Et genre.
1: Ouais, mais non, mais. Enfin, putain. Ouais, d'un côté, il y a le fantasme que tu serais surhumaine, mais d'une bonne manière, en tout cas enviable. Et de l'autre côté, que tu serais surhumaine, mais d'une manière, genre, démoniaque, quoi. Enfin.
2: Accepte le chien dans sa maison.
3: Le chien dans sa maison.
4: Ouais. Moi j'ai jamais eu de réflexion vraiment genre ouvertement putophobe dans des relations, mais plus des trucs de gens qui disent rien et qui n'en pensent pas le moins.
1: Mais c'est pire,
4: je trouve ça vraiment frustrant. Parce que tu peux pas engueuler les personnes frontalement du coup. Oui, tu peux être en mode. Et tu sais, des gens qui disent ah non, mais ça me pose pas problème.
5: C'est grave, ok. Oui. Oui, ou les trucs de quand t'as un date, juste. Ou quand t'as un date, ou quand tu rejoins ta meuf juste après. Et c'était bah parce que j'étais encore en tenue et du coup je m'habille jamais comme ça dans la vraie vie et du coup les gens ils sont un peu genre waouh.
4: Ah ouais.
5: Et moi je suis un peu tiraillée parce que d'un côté ça me fait plaisir de voir que mes partenaires me trouvent hot, tu vois, mais en fait c'est pas moi qui trouve hot, c'est mon perso de taf.
4: Ah
5: et
4: ouais.
5: En fait du coup je trouve ça un peu malsain.
4: Ok.
3: J'ai toujours su que j'allais finir avec
1: Je pense que moi je voulais tellement croire, bon après elle me faisait croire hein, on va pas se mentir, mais je voulais tellement croire que c'était une bonne alliée, un peu solide entre guillemets, tu vois. Et que et elle voulait tellement enfin pas toucher à son image de meuf politisée. Enfin je pense qu'elle avait ultra peur d'elle-même voir où elle en était, mais aussi que moi je le vois, parce que enfin c'est aussi un truc quand même que je suis hyper attentive avec mon entourage et que...
0: Après, bon, ça fait quand même plusieurs années qu'on taffe, des gens on en a éduqué, des potes qui ont dit des conneries on en a eu, j'ai pas viré des gens de ma vie uniquement parce qu'un jour dans la leur ils ont dit une connerie sur le TDS,
1: ouais,
0: tu vois.
1: Ouais, c'est clair.
0: Genre, je pense qu'on est quand même capable d'empathie, de patience et de compréhension. Et genre, si tu me dis un truc qui dépasse une limite d'après moi, je préfère que tu te sois senti assez à l'aise pour me le dire et qu'on puisse en discuter et que je t'explique pourquoi c'est pas ok de l'avoir dit, plutôt que tu joues ton truc d'allié machin, ouais. Et que un an après, tu vois, tu te retrouves avec quelqu'un qui est en mode genre, en fait, qui est pas du tout ok avec la forme de ton taf ou genre...
1: Enfin, sur le TDS, on est concerné, mais sur d'autres sujets, on est aussi des alliés, on essaye de l'être. C'est tellement compliqué, je trouve, de se montrer voilà faillible quoi, tu vois.
0: Ouais, c'est ça.
1: Genre et pas juste dans une ouais une posture.
0: Mais oui, mais comment tu veux te reposer sur tes alliés si tu connais pas leurs limites aussi?
2: Un accessoire clinquant rose bagouze.
6: Je pense que cet été il faudrait qu'on discute de tout ça. Enfin au moment où la jauge d'affection elle est remplie et qu'on est ok quoi, enfin qu'on s'est retrouvé. Enfin je pense que ouais il faut en parler pour éviter un drama. Un rural drama quoi. Un agri-drama. Et que je lui dise que ça m'angoisse que j'ai peur de le perdre. Ça m'inquiète parce que moi j'ai peur que ça soit un truc, une angoisse aussi chez lui. Qui gonfle et qu'on voit pas venir quoi. Mais vu qu'on n'en parle pas énormément, je pense qu'il est ok, hein, j'ai peur que ça soit un truc qui monte et qui soit en mode ça monte et que d'un coup je me rends compte genre dans 3 mois qu'en fait ça a grignoté son cœur et que il est plus confiance quoi. De l'eau. Il faut pas boire putain sinon ça va. Il y aura encore plus de larmes.
7: Tu Bon, un jour, il y a eu le rendez-vous de trop. Il y avait quelques règles, plus ou moins tacitement posées. Ne pas dépasser un certain nombre de rendez-vous dans le mois et l'informer quelques jours à l'avance quand je t'ai fait. Comme ça, elle pouvait se préparer, se déplier un petit chapeau de pluie émotionnel pour pas trop y penser.
8: Et alors finalement, je serais pas joignable cet après-midi parce que en fait, je travaille finalement. De toute manière, je t'inquiète pas, je t'appelle en sortant. À tout à l'heure. Et je t'aime.
7: Ça a été dur pour elle. Elle avait pas le temps de se trouver un petit abri contre l'orage et elle a pris le tonnerre en pleine face. Je me suis dit merde. Le molosse, il a commencé à s'agiter dans ses rêves. J'ai tendu la main et j'ai senti sa bave au sol. Je suis allée bosser, puante de culpabilité. J'avais une longue robe verte qui se balançait à mes chevilles. À chaque pas qui me rapprochait du rendez-vous, je me disais que j'étais mauvaise de lui faire du mal consciemment. Et je faisais quand même le pas suivant. J'ai même failli faire demi-tour, puis j'ai tenu bon. Je me souviens encore de l'hôtel et du client. Un grand échalas insup, prénommé Xavier, qui se vantait de voter RN. C'était pour son pognon à lui que je l'abîmais, elle. Je l'ai retrouvée le lendemain soir, c'était mon anniversaire. Elle m'a offert un livre et une vidéo où elle m'appelait mon amour. Et tout cela était accompagné d'une lettre de love et d'espoir. On s'est endormi comblé, comme d'habitude.
0: Ce qu'ils projettent, ça déteint sur leur imaginaire de nous.
1: Mais sur le réel.
0: Et ça a des conséquences réelles.
1: Oui, c'est ça, parce que en fait, être insécurisé, c'est normal, j'ai envie de dire. Genre dans ce monde-là, être insécurisé face à une TDS avec qui tu relationnes, rien de choquant jusqu'ici. Mais tout l'enjeu pour moi, c'est qu'est-ce que font les gens de ça ? Est-ce qu'ils se voilent la face ? Est-ce qu'ils nous mentent ? Est-ce qu'ils nous punissent ? Ou est-ce qu'ils sont sincères ? Ils acceptent la vulnérabilité dans laquelle ça peut mettre, elle, eux et nous. Et venez, on travaille ensemble, quoi. Enfin.
7: Au réveil, elle a ouvert un œil, m'a regardé lui sourire. Mais ce matin-là, elle ne m'a pas souri en retour. À la place de bonjour, elle a juste dit « faut que je te parle ». Banal, mais toujours efficace. Dans ses fossettes, j'ai cru voir briller les crocs du grand chien. Elle a laissé ses yeux s'embuer, et puis elle a dit qu'elle n'en pouvait plus. Elle a dit que la seule chance serait de faire comme si mon travail n'existait pas, et de plus en parler. J'ai dit non. Elle m'a donné 6 mois. J'ai dit non. Alors elle a dit qu'elle pourrait pas. Fin du game.

0: mon petit mec. J'aimerais bien que tu saches que j'ai vraiment envie, là, après, de prendre le temps de réfléchir à comment je vais envisager les années qui arrivent avec toi par rapport à ça. Et que j'ai trop envie de... Même s'il y a des périodes où j'arrête, j'ai trop envie de rencontrer d'autres putes. Et que... À la maison le soir, il y aura peut-être des putes qui viendront manger dîner à la maison. Et je ferai en sorte que ça soit ok pour toi. Que ça soit pas un gros nœud, quoi.
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0: Ah, et mon petit mec aussi, je voulais te dire que... si un jour t'as envie d'écouter cet entretien, j'aimerais bien être là quand tu l'écoutes. Parce que je pense que ça doit pas être cool de l'écouter seul. Du coup, tu me diras quand t'es prêt et on fera ça.
1: Avec les voix de Billy Pantalon, Adaliam Saxton et Pauline Nullepart. Merci, immense. À toutes les personnes fabuleuses qui ont accepté de montrer le chien dans leur maison.

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Mais la famille de la victime, qui confectionne une broderie reproduisant la marque des dents de l'assassin, avouez que c'est d'un goût et d'une délicatesse

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0: Ok, mais pourquoi?
1: Bah en fait, il y a eu un renversement des saluts savatistes.
0: Mais de quoi tu parles?
1: Mais tu sais, les saluts savatistes, quoi. C'est les gens qui disent salut, ça va, mais par réflexe.
0: Mais je comprends pas.
1: Mais si, tu sais, les gens qui disent là, comme ça...
0: Ah, ok.
1: Tu vois?
2: Salut, ça va, salut, ça va, ça va. Salut, ça va, salut, ça va, ça va.
1: Mais sans écouter la réponse, tu vois?
0: Ouais, c'est vrai, est-ce que t'as le temps d'écouter que... Je suis en pleine introspection, je me pose plein de questions. Je suis vraiment à la recherche de mon chien intérieur.
1: On dit enfant intérieur par contre, je crois.
0: Pardon pour mon erreur, mais...
1: Oups.
0: Je m'en bats les steaks, il me faut une cure de pastèque. Vitamine antioxydant, un vrai casse-tête. Un peu d'huile essentielle pour mon vide existentiel. Mais sinon, ça va.
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0: c'est des condés. Y a la planète anéantie, mais bon, c'est ok.
1: Ah ouais, ouais, chaud, j'ai pas écouté. Bah, ça va alors.
0: Ouais.
2: Salut, ça va. Salut, ça va, ça va. Salut, ça va. Salut, ça va, ça va.
1: Eh, hey, mais en fait, vu que tu viens du futur, il se passe quoi? Parce qu'en ce moment, c'est un peu moyen bof, hein.
0: Non, t'inquiète, c'est fini tout ça. T'es passé président, je suis ta première ministre. Les fachos sont plus fachos, France anarcho-féministe. Les gens utilisent leur cerveau et du coup, il y a la paix dans le monde, quoi.
1: Ok, en tout cas, moi, présidente, j'espère que les gens qui disent salut, ça va par réflexe, ils disent plus salut, ça va, mais juste...

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0: J'imagine mon corps sur un bateau dans une tempête. 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
1: 10.
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5: Société est nommée Cléum. Société est nommée Cléum. Société civile. Société est nommée Cléum. Société civile. Au capital de 18 748 000. Société est nommée Cléum. Société civile. Au capital de 18 748 865 euros, ayant son siège à Paris, 75 017, cette société est nommée Cléum. Société civile. Au capital de 18 748 865 euros, ayant son siège à Paris, 75 017, 7 rue du Colonel Moll, immatriculé au registre du commerce et des sociétés de Paris sous le numéro 938 887 056, représenté par la société dénommée Evodim. Société dénommée Cléum. Société civile. Au capital de 18 748 865 euros, ayant son siège à Paris, 75 017, 7 rue du Colonel Moll, immatriculé au registre du commerce et des sociétés de Paris sous le numéro 938 887 056, représenté par la société dénommée Evodim. Société civile. 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par sa co-gérante, Madame Evelyne Oliver de Lignac, demeurant à Minoret, 28 320, place de l'Église, est représentée par les société dénommée Cléum, une société civile au capital de 18 748 865 €, ayant son siège à Paris, 75 017, 7 rue du Colonel Moll, immatriculée au registre du commerce et des sociétés de Paris sous le numéro 938 887 056, représentée par la société dénommée Evotim, société civile au capital de 18 749 864 €, ayant son siège à Paris, 75 017, 7 rue du Colonel Moll, immatriculée au registre des commerces des sociétés de Paris sous le numéro 918 031 261, elle-même représentée par sa co-gérante, Madame Evelyne Oliver de Lignac, demeurant à Imeret, 28 320, place de l'Église, est représentée par la société André de Gueldre, Philippe de Gueldre et compagnie, société par action simplifiée, au capital de 243 918,43 €, ayant son siège à Paris, 75 017, 40 avenue de Villiers, en vertu de la procuration qui lui a été donnée le 3 février 2025. Ladite société représentée par son président, Monsieur Éric de Gueldre, administrateur d'immeubles, demeurant à Paris, 75 017, 40 avenue de Villiers, titulaire d'une carte professionnelle, CPI 75 01 2017 000 020 939, délivré à Paris, garantie par la compagnie européenne de garantie et caution, 59 avenue Pierre Mendès, France, 75 013, Paris, ci-après dénommé le bailleur. D'une part,
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7: Oui,
1: noué.
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1: 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Soit une ombre où vole un ample mal de foi, de grief et de peine. Soit j'ai mal.
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